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3: Bonjour à tous. Près de 3000 personnes sont mortes à cause de la chaleur cet été. L'Institut de santé publique a mis ses données à jour. On va en parler dans un instant. L'importation en Europe de viande bovine, de volaille et de miel en provenance du Brésil suspendue à partir d'aujourd'hui, 4 mois à peine après l'entrée en vigueur du Mercosur. Et puis ça passe pour Zizou Berckx en tennis. Il a franchi le premier tour de l'US Open en battant l'Espagnol Carlos Taberner. Bienvenue à tous. Les chiffres de la surmortalité dans notre pays suite aux récentes vagues de chaleur revues donc à la hausse. C'est l'Institut National de Santé Publique, Cienzano, qui le dit. Eva Secker, près de 3000 personnes sont décédées en raison des températures élevées cet été.
4: Et des trois vagues de chaleur que l'on a connues cet été, c'est la première qui a été la plus meurtrière. Entre le 18 juin et le 3 juillet dernier, 2035 décès supplémentaires ont été comptabilisés en Belgique. Et c'est la Wallonie qui a été la plus durement touchée à cette période, où plus de 1000 personnes sont mortes de la chaleur. La dernière canicule de l'été, la plus longue, entre le 28 juillet et le 16 août, a été la moins meurtrière des trois, avec 365 décès supplémentaires.
3: Alors Eva, ça fait beaucoup de chiffres, hein, mais que sait-on du profil de toutes ces victimes ?
4: Les personnes âgées ont été les premières victimes de la chaleur. La surmortalité a été importante, notamment dans les maisons de repos et de soins. Mais la chaleur, elle a eu des effets sur toute la population. Au mois de juin, lors de la première vague de chaleur, 280 personnes âgées entre 0 et 65 ans sont décédées. C'est 60% de plus qu'en temps normal.
3: Et comment explique-t-on ces décès supplémentaires ?
4: Eh bien, il a d'abord l'intensité des températures dépassant au pic de la canicule les 35 degrés. Il y a aussi les pics d'ozone et la concentration de particules fines, des polluants particulièrement mauvais pour les poumons. Le tout sur une longue durée. Cet été, chaque vague de chaleur a dépassé les 10 jours, laissant peu de répit aux plus fragiles. D'ailleurs, des études montrent que la chaleur, quand elle ne tue pas, impacte aussi la santé à long terme. Les canicules peuvent faire perdre jusqu'à 9 ans d'espérance de vie.
3: D'explications signées Eva Secker. Merci beaucoup Eva. En bref, à présent, 3 jours après ses funérailles, une marche blanche est organisée aujourd'hui à Dinan à l'initiative de la maman de Timéo Brigou. Le petit garçon de 5 ans disparu le 27 juin dernier avec son père Brian. Les deux corps ont été retrouvés la semaine passée à Honwe. Les circonstances de la mort de Brian et Timéo Brigou restent très mystérieuses. L'enquête se poursuit. C'est un coup de théâtre dans le feuilleton du Mercosur. 4 mois après l'entrée en vigueur de l'accord de libre-échange entre l'Union européenne et plusieurs pays d'Amérique du Sud, eh bien la Commission européenne suspend aujourd'hui l'importation de viande bovine, de volaille ainsi que du miel brésilien. Olivier Henrion, les Européens craignent que les normes sanitaires de ces produits agricoles ne soient pas respectées.
5: La Commission soupçonne l'utilisation de produits antimicrobiens, des antibiotiques notamment, pour stimuler la croissance des animaux ou améliorer les rendements. Des pratiques interdite en Europe. Longtemps opposé à cet accord avec le Mercosur, l'éleveur et eurodéputé MR Benoît Cassard salue ce changement de cap de la Commission européenne.
6: En Europe, on ne peut pas produire, par exemple, avec des antibiotiques dans la viande de porc. C'est normal que l'utilisation systématique d'antibiotiques dans la production brésilienne ne soit pas reconnue en Europe. Donc l'Europe redevient un peu cohérente.
5: La Commission avait promis de surveiller régulièrement les importations agricoles du Mercosur. Aujourd'hui, elle considère que les garanties ne sont pas suffisantes. Elle ferme donc la porte du marché européen.
6: Ça veut dire que certains contrôles fonctionnent et que la Commission tient parole en ce sens que quand elle a parlé de plus de réciprocité, elle prend des décisions qui vont dans le bon sens aujourd'hui.
5: Une réciprocité que les éleveurs comme Benoît Cassard aimeraient voir désormais appliquée aux règles environnementales et au bien-être animal qu'ils doivent eux-mêmes respecter.
3: Et notez que concernant la volaille et le miel, eh bien un audit doit s'achever vendredi. S'il s'avère concluant, les pays européens pourraient à nouveau donner leur feu vert dans les semaines qui suivent aux exportations brésiliennes vers l'Union européenne. Par contre, pour le bœuf, les délais, en revanche, seraient bien plus longs. Des milliers de personnes se sont rassemblées hier dans plusieurs villes espagnoles, à Madrid, Bilbao, encore Séville, pour réaffirmer le caractère espagnol de Ceuta, l'enclave située au nord de l'Afrique. Des manifestations suite à l'arrivée massive de migrants marocains fin du mois de juillet. Plus de 70 000 personnes avaient franchi la frontière en quelques heures. Les manifestants ont appelé à défendre l'unité du territoire en critiquant vivement le Premier ministre socialiste Pedro Sanchez. Le Koweït visé ce matin par une attaque iranienne de missiles et de drones. Hier déjà, les forces armées iraniennes ont revendiqué des frappes contre la Jordanie, le Koweït, Bahreïn, l'Irak, mais aussi les Émirats arabes unis. Des attaques en représailles aux frappes américaines contre l'Iran qui ont fait 19 morts selon les autorités iraniennes. Téhéran dénonce d'ailleurs un crime de guerre. L'Iran a juré de briser l'ennemi américain, promettant désormais, je cite, une nouvelle stratégie contre les États-Unis. De son côté, Donald Trump affirme que Washington est prêt à frapper à nouveau à tout moment. Un préavis de grève déposé chez Brussels Airlines. C'est le syndicat chrétien néerlandophone qui monte au créneau. Les vols vers Israël ont repris depuis le début du mois d'août, mais jusqu'à présent, le personnel qui montait à bord le faisait sur base volontaire. Depuis hier matin, ce n'est plus le cas. Et ça, Sébastien Remacle, ça dérange le syndicat.
7: Des hôtesses, des stewards et des pilotes obligés de se plier au planning reçu, alors que certains craignent encore pour la sécurité des vols. D'autres évoquent aussi des cas de conscience à effectuer un vol commercial vers Israël. Yolinde Defiou du syndicat ACV.
8: On n'accepte pas qu'on mette en danger la sécurité du personnel, ni qu'on participe ou qu'on entretient en tout cas des relations normales avec un pays comme Israël, qu'il faut prendre des mesures.
7: Le syndicat dépose donc un préavis de grève, mais qui n'aura pas de grand impact sur les voyageurs.
8: Donc ce n'est pas un arrêt de travail collectif comme on a d'habitude de faire. En fait, ici, le but c'est vraiment de permettre au personnel qui doit effectuer un vol sur Tel Aviv, de pouvoir se mettre en grève le jour du vol.
7: Ça offre donc une base légale au personnel, mais ce n'est pas tenable à long terme. Brussels Airlines, de son côté, estime que la sécurité est garantie et que si des employés ont des craintes, ils peuvent les faire remonter en interne. Nico Cardone, porte-parole de la compagnie.
9: Si on parle de la sûreté et de la sécurité, notre personnel peut toujours contacter leur responsable ou notre département de sécurité et de sûreté. Si c'est pour des raisons éthiques, nous sommes pas une partie politique. Nous ne vont pas juger sur des questions éthiques.
7: La direction a invité le syndicat pour une réunion de concertation ce matin.
3: Une réunion qui doit commencer à 9h. En football, quelques clubs engagés dans des barrages européens avaient été laissés au repos le week-end de championnat. Hier soir, ils ont donc pu jouer leur match en retard. L'Union Saint-Gilloise a gagné à Saint-Tron 0-3. Le club bruxellois est désormais deuxième du classement devant Charleroi qu'il rencontrera samedi. Ce soir, Anderlecht accueille Courtrai et la Gantoise reçoit Audeverley-Louvain. En tennis, Zizou Berckx a franchi le premier tour de l'US Open. Il a battu l'Espagnol Carlos Taberner en 4-7, 6-3, 3-6, 6-2, 6-2. Zizou Berckx a bien joué mais aurait pu faire encore mieux et le joueur belge en est conscient.
10: Suis-je satisfait ? Pas totalement. Bien sûr, j'essaie de tout faire correctement, mais j'ai le sentiment de ne pas encore y être. Le point positif, c'est que j'arrive bien à me concentrer sur la bonne approche et que je travaille sur ce qui est vraiment important. Dans ce cas-là, le reste suit, en général. Il faut juste que je sois un peu patient.
3: Une interview fournie par la Fédération belge de tennis. De son côté, Carlos Alcaraz, le tenant du titre, a franchi le deuxième tour en battant le Portugais Faria. En cyclisme, le Britannique Matthew Brennan s'est imposé au sprint lors de la 11e étape du Tour d'Espagne. C'est la troisième fois qu'il remporte une victoire sur cette Vuelta. Et cette fois encore, il a été bien lancé par Wout Van Aert. Au classement général, l'Espagnol Enric Mas est toujours premier. Aujourd'hui, les coureurs retrouvent la haute montagne avec deux cols de première catégorie. C'est à voir sur RTBF Typique et sur Ovio à partir de midi. 10h50. Voilà qui marque la fin de ces infos. Que vous soyez, merci de nous écouter.
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12: Terry Lemaine, ce très bon début de journée avec un ciel assez couvert, la possibilité de quelques gouttes encore du littoral jusqu'à Bruxelles, c'est assez faible. Le ciel sera plus variable sur les régions de l'Est et on pourrait même avoir des éclaircies un peu plus généreuses au sud du pays. Le vent lui sera déjà sensible ce matin, les températures très douces et dans le courant de la matinée, eh bien le ciel aura tendance à se refermer en toute région. On pourrait même avoir quelques pluies éparses sur l'Est du territoire. Alors cet après-midi, les nuages vont rester compacts sur le sud du pays. Ailleurs, on pourra avoir de petites éclaircies qui vont réussir par moment à percer la couche nuageuse. Le vent restera soutenu pour cet après-midi. Les températures iront de 19 degrés sur les hauteurs jusqu'à 24 degrés dans le centre, 21 degrés pour le littoral.
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2: Et on est avec vous pour le réveil dans la grande matinée. Il est 7h09 précises, soyez les bienvenus. Au menu de cette grande matinée, notamment la chronique de François Caudron à 7h30. On partira avec lui au Théâtre Royal du Parc. Et le mandoliniste Alan Sariel a écrit un concerto pour mandoline d'après Haydn, assemblé en fait à partir de trois œuvres différentes de Joseph Haydn. Et on se réveille avec cette musique de Haydn Sariel.

Et voilà, Alon Sariel à la mandoline dans ce concerto pour mandoline d'après Haydn. Il a en fait rassemblé plusieurs œuvres différentes de Haydn pour en faire ce concerto qu'on écoutait ce matin. En 1929, Jean Sibelius a proposé plusieurs manuscrits à l'éditeur Carl Fischer. Ils ont dû être refusés pour des raisons économiques, mais parmi ces manuscrits, il y avait la suite pour violon et orchestre à cordes sur laquelle Jean Sibelius a écrit à retravailler. Malheureusement, il ne l'a jamais fait et l'œuvre a été publiée bien plus tard. Il ne l'a jamais entendue de son vivant. On va l'écouter ce matin avec une violoniste brillante en soliste en fait dans cette œuvre de Jean Sibelius.

Suye Park, en soliste au violon, la formidable violoniste coréenne qui jouait la partie soliste de cette suite de Jean Sibelius, qui avait choisi d'adjoindre au violon un orchestre à cordes, une œuvre de 1929 qui, je vous le disais, était restée à l'état d'esquisse, jamais retravaillée. Il est 7h25 dans la grande matinée.

Les quelques notes de piano qui terminent ce I'm Confessing avec Thelonious Monk. À 7h27, on va rejoindre la chronique de François Caudron, juste après quelques notes de Vivaldi pour flûte, hautbois, violon, basson et basse continue.

0: Plein d'énergie bien utile le matin, le concerto Il Gardellino de Vivaldi pour flûte, hautbois, violon et basson. Nous écoutions I Barocchisti à 7h30. François Caudron est dans la grande matinée.
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0: Bonjour François.
2: Bonjour Clément.
0: Le Théâtre Royal du Parc ouvre sa saison avec un songe, le songe d'une nuit d'été de William Shakespeare qui est à l'affiche.
2: Oui, et le spectacle, rappelez-vous, a été présenté en plein air cet été dans les ruines de l'abbaye de Villers-la-Ville. Et la même production, les mêmes acteurs vont devoir retrouver le cadre plus intime du Théâtre Royal du Parc. Le songe d'une nuit d'été, c'est une comédie de William Shakespeare. Dans cette pièce, quatre jeunes gens, contrariés dans leurs amours, s'enfoncent au crépuscule dans une forêt enchanteresse. Cette forêt, c'est le royaume d'Oberon, le roi des elfes, de Titania, la reine des fées, mais c'est aussi le terrain de jeu de Puck. Puck, c'est l'esprit malin de la forêt qui observe dans l'ombre les jeunes gens et qui va jouer avec leurs sentiments. Dans cette comédie, William Shakespeare voyage entre le rêve et la réalité et il met en lumière l'inconstance, l'imprévisibilité du sentiment amoureux.
0: Et François, après le plein air de Villers-la-Ville, vous vous êtes réfugié dans les répétitions du Théâtre Royal du Parc.
2: Ouais, le décor a voyagé avec les comédiens jusqu'au Théâtre du Parc. Dans la mise en scène de Thierry Debroux, les personnages de Shakespeare évoluent dans un décor lumineux, un décor floral, coloré, extravagant. Les personnages d'Oberon et de Titania semblent régner sur le monde de la fête et dominent un jardin luxuriant et psychédélique. Et après 25 représentations en plein air, les comédiens retrouvent donc le plancher et la résonance du petit théâtre à l'italienne. Denis Carpentier interprète le personnage de Puck, Perrine de Lerse entre dans le rôle de Titania.
3: Nous avons eu notre première répétition ici, après avoir joué plus de 20 dates à Villers. Et c'était le choc d'abord au niveau sonore. Je crois que les oreilles saignaient dans la salle. On avait tendance à parler beaucoup trop fort et surtout les distances. C'est hallucinant. On était sur un plateau de 30 mètres, ici c'est 6. Donc du coup, le moindre déplacement qu'on faisait là-bas doit être ramené. Et ça va nous permettre surtout de pouvoir mettre un peu plus de nuances. Je crois qu'on va pouvoir retrouver ce plaisir-là, qui est différent de celui du plein air. C'est génial le plein air. Mais ici, on va pouvoir peut-être revenir à notre métier premier.
2: L'enjeu, il est de mettre de la nuance.
4: Oui, non, c'est sûr qu'on passe d'un spectacle à 1000 spectateurs, on doit projeter un maximum, on n'a pas de mur pour nous renvoyer le son. Ici, on est dans une petite salle, c'est un théâtre à l'italienne, il est magnifique ce théâtre. On a une jauge beaucoup plus petite, on est je crois à 600 spectateurs, mais le côté théâtre à l'italienne fait que l'acoustique est très bonne, donc on peut se permettre vraiment des nuances très fines, on peut chuchoter. On est même très impatients, en fait, de pouvoir le jouer ici. Ça va nous faire des vacances.
2: Au Théâtre du Parc, c'est de la proximité. Il y a une adresse qui est peut-être plus facile.
3: Le but, c'est de vraiment rendre ce spectacle accessible à tous. C'était ça, la volonté de Thierry Debroux. C'était, alors on monte un Shakespeare, la beauté du texte, il est là, et c'est super, mais il faut que, quelle que soit la génération dans la salle, l'histoire puisse leur parvenir. La folie, parce que c'est un truc de dingue, ce songe d'une nuit d'été. Ces potions magiques, ces élixirs. Si on regarde ça avec notre regard moderne, on est dans une grosse soirée disco.
2: Une grosse soirée disco et plus encore à Bruxelles. Comme à Villers-la-Ville, le songe d'une nuit d'été se réinvente dans les couleurs de la fête.
0: Le songe d'une nuit d'été ouvre la saison du Théâtre Royal du Parc. Le spectacle sera présenté à Bruxelles à partir de ce soir et ce jusqu'au 10 octobre.
2: Jusqu'au 10 octobre et dans cette version actualisée, le personnage de Puck est aux platines et la playlist voyage de Queen à Radiohead en passant par Amy Winehouse, Overphonic et Johnny Hallyday. Je propose de rester dans le répertoire classique et d'entrer dans le souffle et dans les couleurs d'un orage d'été.

0: Le presto de l'été, extrait des 4 saisons d'Antonio Vivaldi, interprété par Amandine Beyer et son ensemble, Gli Inconiti.
1: Et une autre nuit d'été se déploie au Théâtre Royal du Parc. C'est un Shakespeare revisité. C'est le songe d'une nuit d'été.
0: Merci beaucoup François. Je rappelle à tous que vos chroniques sont à retrouver sur RTBF Ovio. Et on continue la matinée avec Mozart. Très bonne journée à vous.
1: À très bientôt.

L'adagio puis le final du premier quatuor avec flûte de Wolfgang Amadeus Mozart, c'est Emmanuel Pahut qui était à la flûte. 7h44, une découverte sans doute pour vous et pour moi aussi, le 30e quatuor à cordes de George Henslow, le compositeur français qui en a composé 37 en tout. Nous sommes en 1835.

Le final du 30e quatuor à cordes de George Onslow. Nous étions en France en 1835 avec le quatuor Diotima. La 7e sonate pour violon et piano de Beethoven a été dédiée à l'empereur Alexandre Ier de Russie, publiée en mai 1803. Avant les infos de 8h, on en écoute le premier mouvement par Alexander Melnikov et Isabelle Faust.

0: Quelques notes du premier mouvement de la 7e sonate de Beethoven. Alexander Menikoff était au clavier et Isabelle Faust au violon. 7h55, c'est la chronique d'Amit Faljaoui. Quand Washington a taxé le Canada à 50% la semaine dernière, tout y est passé, les meubles, le bois, tout sauf un produit.
1: Souvenez-vous, vendredi dernier, Donald Trump a donc annoncé le plus grand accord pétrolier de l'histoire avec le Venezuela. Et mes confrères du Financial Times en tirent d'ailleurs une conclusion très sévère. Donald Trump vit dans un monde où les États-Unis n'ont plus d'alliés clairement, mais uniquement des satellites à qui on dicte leur conduite. Alors, leur analyse de mes confrères est tout à fait juste, mais il manque une pièce. Pourquoi maintenant? Eh bien, la réponse se trouve dans une station-service américaine. Première étape, la guerre. Les Américains, comme vous le savez, se battent contre l'Iran depuis 6 mois maintenant. Et quand il y a une guerre dans le Golfe, eh bien, le pétrole monte, tout simplement parce que les acheteurs craignent une rupture des livraisons et payent plus cher pour être servis. Deuxième étape, le pétrole cher devient de l'essence chère. Et aux États-Unis, l'essence n'est pas seulement un sujet économique, c'est aussi un sujet politique. L'Américain, en effet, roule énormément et voit tous les jours le prix affiché au bord de la route. Troisième étape, justement, il y a des élections en novembre. Un président en guerre avec de l'essence chère, c'est un président qui risque de perdre des sièges au Parlement. Alors Donald Trump, c'est simple, a puisé dans la réserve stratégique des États-Unis, vous savez, ce stock d'urgence qui est gardé sous terre. Sauf que ce stock, ben, se vide. Et début août, il était passé sous les 300 millions de barils. Et voilà pourquoi le Venezuela entre en scène. L'accord donne aux États-Unis 55% de la production d'une nouvelle société commune et une partie sera payée non pas en argent, en dollars, mais en pétrole qui sera livré à Washington à prix coûtant pour justement remplir cette réserve stratégique. On ne conquiert pas donc le Venezuela, on refait en fait le plein. Alors les sanctions contre l'Iran, elles ont été lancées le 24 août et elles avancent au ralenti. Pourquoi ? Parce que couper vraiment le pétrole iranien du marché ferait monter le prix du baril. Et donc Donald Trump veut évidemment étrangler Téhéran, mais tout doucement pour ne pas se punir lui-même à la pompe. Trump a aussi réduit les exercices militaires avec la Corée du Sud. Et c'est pas symbolique. Ces manœuvres entraînent les deux armées à se battre ensemble et montrent à la Corée du Sud que l'Amérique, eh bien, viendra en cas d'attaque. Et donc réduire ces exercices, eh bien, abîme cette garantie. Et à Séoul, bah d'ailleurs, le débat sur une bombe atomique nationale est reparti. Le motif, bah, Donald Trump l'a écrit lui-même. Séoul a refusé de l'aider contre l'Iran, et donc l'allié qui n'a pas participé à la guerre, bah, reçoit la facture. Et puis, enfin, le Canada. Les négociations ont échoué le 21 août dernier, et Washington a imposé 50% de droits de douane sur les meubles, sur des produits laitiers, sur du bois. Mais il y a un produit qui est soigneusement exclu de ces droits, c'est le pétrole brut. Pourquoi ? Mais parce que le Canada fournit près des 2/3 de brut importé par les Américains et que taxer ce pétrole brut reviendrait à augmenter, évidemment, le prix de l'essence sur le territoire américain. Et donc, Donald Trump peut brutaliser son voisin sur à peu près tous les produits, sauf sur le prix du baril. Et donc, le Financial Times a donc raison. Tous ces pays, ce sont des satellites, pas des alliés. Mais chacun paye dans une monnaie différente. La Corée du Sud le paye en soldats, le Venezuela en baril, et le Canada le paye dans tout le reste. Et le jour où le prix du baril redescendra, eh bien, ces alliances bougeront encore une fois. Et donc, gardons bien tout ça en tête. Les États-Unis de Donald Trump n'ont pas d'alliés, ils ont juste des satellites.
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0: Il est 8h, on s'informe avec Florent Surner.
5: Bonjour à tous. Les actes de sabotage sur le sol européen se multiplient et la Russie est pointée du doigt. L'Union ne compte pas rester sans réagir. Une marche blanche pour Timéo aujourd'hui à Dinan. La famille et les proches veulent rendre hommage au petit garçon, mais aussi demander des comptes à la justice. Et puis en football, la victoire de l'Union sur Saint-Tron. Les Bruxellois grimpent à la deuxième place du classement. Bienvenue à tous. Les Européens durcissent le ton face aux attaques hybrides sur leur sol. Ces incidents sont désormais dénoncés et leurs auteurs clairement désignés. L'Allemagne et dans son sillage les hauts représentants de l'Union Européenne attribuent formellement à la Russie la tentative d'attaque de drones sur l'aéroport de Leipzig. Ces attaques ne resteront pas sans réponse, préviennent les Européens qui promettent de nouvelles sanctions contre Moscou. Aline Gonsalves, il est question de limiter l'octroi de visas aux ressortissants russes.
6: C'est l'une des mesures envisagées d'après la chef de la diplomatie européenne. Il y a parmi les États membres un large soutien pour restreindre l'accès des touristes russes dans l'Union. Kaya Kallas.
7: Ce n'est pas acceptable que ce pays bombarde l'Ukraine, tue des civils et qu'en même temps, des Russes puissent entrer et profiter de l'hospitalité des pays européens.
6: Et c'est d'autant plus important, ajoute Kaya Kallas, que ces visas touristiques, ils sont utilisés pour commettre des actes de sabotage sur le sol européen. Et cette fois, les États-Unis semblent solidaire. La récente visite à Moscou du patron de la CIA est vue comme une mise en garde des Américains aux Russes. Ne touchez pas aux pays de l'Europe. Et ça, c'est un tournant, estime le général Dominique Trinquant, ancien chef de la mission militaire française auprès de l'ONU.
8: Les Européens non seulement sont solidaires, mais aussi bénéficient de la solidarité américaine. Donc c'est un changement très important dans l'attitude des pays de l'OTAN qui maintenant disent à la Russie, ça suffit, nous le déclarons, nous l'affirmons et nous prenons des mesures.
6: Des mesures de rétorsion comme la fermeture par l'Allemagne du consulat russe à Bonn ou du centre culturel russe de Berlin. Réponse de Moscou ce matin, la Russie va fermer les 3 centres culturels allemands, les Goethe-Institut, encore actifs sur son territoire.
5: À peine 4 mois après l'entrée en vigueur du Mercosur, l'Union européenne suspend dès aujourd'hui l'importation de viande bovine, de volaille et de miel en provenance du Brésil. Après des contrôles, la Commission soupçonne en effet notamment l'utilisation d'antibiotiques pour stimuler la croissance des animaux, une pratique interdite chez nous. Une marche blanche organisée aujourd'hui à Dinan, à l'initiative de la maman de Timéo Brigou. Le petit garçon de 5 ans avait mystérieusement disparu le 27 juin dernier avec son père Brian. Les deux corps ont été retrouvés la semaine passée à Onhé. François-Louis, la famille s'interroge sur la manière dont les recherches ont été menées il y a 2 mois.
9: Depuis l'affaire du trou, la mort brutale et nécessairement injuste d'un enfant donne souvent lieu à une marche blanche. C'est une manière de demander des comptes à la justice. Ce qui interpelle dans ce dossier, c'est que les corps de Brian et Timéo ont été finalement retrouvés pas très loin du lieu de leur disparition et l'avocat de la maman de Timéo, maître David Poulart, s'interroge.
10: Pourquoi, alors qu'on a retrouvé le véhicule le 28 juin, à quelques encablures et près de deux mois après, on retrouve les corps? Comment est-ce qu'on est passé à côté de cela? Il y a des questions par rapport au fonctionnement, voire le dysfonctionnement du système.
9: La semaine passée, David Rimaud, commissaire à la cellule des personnes disparues de la police judiciaire, répondait déjà à cette question.
11: On a cherché tout autour, quasi pendant 2 mois. Après, il y a des zones inaccessibles et puis vous devez à un moment donné bien vous arrêter. Et donc, la limite que vous fixez est jamais certaine et donc on n'a pas de boule de cristal et donc c'est pas possible de fouiller non plus à l'infini. Il faut bien s'arrêter à un moment donné.
9: Depuis la découverte des corps, en tout cas, les recherches ont repris activement dans les bois au bord de la Nationale 97 entre Dinan et Onhé. Les circonstances de la mort de Brian et Timéo Brigou restent très mystérieuses.
5: L'été que l'on vient de vivre a été le plus chaud jamais enregistré en Belgique, un été meurtrier aussi. L'Institut de santé publique Sienne-Sano vient de mettre à jour les chiffres de la surmortalité pour les 3 vagues de chaleur de cet été, avec une surmortalité de près de 50%. La première vague reste de loin celle qui a enregistré le plus de décès supplémentaires. Et au total, les 3 vagues de chaleur ont fait près de 3000 morts. Et à chaque fois, c'est la Wallonie qui a été la plus touchée par cette surmortalité. On passe au sport. En football, l'Union Saint-Gilloise a gagné 0-3 à Saint-Tron, un match en retard du championnat. Les Bruxellois affichent un beau bilan, 10 points sur 12, 11 buts marqués, un seul encaissé. L'entraîneur David Hubert ne peut être que satisfait.
12: Il y a beaucoup de choses positives et c'est important aussi en n'ayant que deux jours de repos. Mais bon, notre adversaire aussi, on garde le zéro pour la troisième fois d'affilée. On en marque trois avec trois buteurs différents. On marque sur phase arrêtée aussi, donc quelque chose de positif aussi. On concède très peu d'occasions, même si on garde le zéro, mais on concède aussi très peu d'occasions. Donc ça, c'est quelque chose de très positif. Donc voilà, moi je vois une évolution positive, mais on est encore loin d'être là où on veut être. Donc voilà, après quatre matchs de championnat, c'est encore très tôt pour moi de tirer des conclusions.
5: Et samedi, l'Union, deuxième au classement, ira jouer chez le leader Charleroi. Ce soir, Anderlecht reçoit Courtrai et la Gantoise accueille Audeverley-Louvain. En tennis, Zizou Berckx a franchi le premier tour de l'US Open. Il a battu l'Espagnol Carlos Taberner en 4-7. On retiendra également cette nuit que Carlos Alcaraz et Arina Sabalenka se sont qualifiés pour le troisième tour. Enfin, en cyclisme, victoire du Britannique Matthew Brennan lors de la 11e étape du Tour d'Espagne. L'Espagnol Enric Mas est toujours premier au classement général. Aujourd'hui, les coureurs retournent en haute montagne, ils devront affronter deux cols de première catégorie. C'est à voir sur RTBF Typique et sur Ovio à partir de 12h50. Voilà qui marque la fin de ces infos, où que vous soyez. Merci de nous écouter.
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0: Merci Florence, on vous retrouve à 9h.
14: Il émène ce très bon début de journée avec un ciel assez couvert, la possibilité de quelques gouttes encore du littoral jusqu'à Bruxelles, c'est assez faible. Le ciel sera plus variable sur les régions de l'Est et on pourrait même avoir des éclaircies un peu plus généreuses au sud du pays. Le vent lui sera déjà sensible ce matin, les températures très douces et dans le courant de la matinée, bien le ciel aura tendance à se refermer en toute région. On pourrait même avoir quelques pluies éparses sur l'Est du territoire. Alors cet après-midi, les nuages vont rester compacts sur le sud du pays. Ailleurs, on pourrait avoir de petites éclaircies qui vont réussir par moment à percer la couche nuageuse. Le vent restera soutenu pour cet après-midi. Les températures iront de 19 degrés sur les hauteurs jusqu'à 24 degrés dans le centre, 21 degrés pour le littoral. Alors pour ce soir et cette nuit, on va garder un ciel assez nuageux et par conséquent des températures assez douces, de 16 à 19 degrés. Et puis on va avoir un ciel qui pourrait se dégager davantage sur la Lorraine belge. On pourrait même y apercevoir les étoiles.
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0: La grande matinée qui se poursuit avec vous jusqu'à 13h avec Francis Willems en régie ce matin. Notre voyage musical se poursuit à 8h30 dans une vingtaine de minutes. Axel Thierry sera avec nous pour sa chronique littéraire. Elle nous parlera de La Machine Spotify, un livre passionnant semble-t-il. Mais tout de suite c'est avec Frédéric Chopin qu'on commence et son 7e nocturne pour le piano.

8h14 dans la grande matinée, le jeune pianiste polonais Jan Liszewski jouait le septième nocturne de Frédéric Chopin. Le 12 juin 1872, à l'Opéra Comique Place Boieldieu à Paris, on crée La Princesse Jaune, un opéra comique en un acte de Camille Saint-Saëns, et ça commence comme ça.

Et c'était Neeme Järvi à la tête de l'Orchestre National Royal d'Écosse dans l'ouverture de La Princesse Jaune, opéra de Camille Saint-Saëns composé en 1872.

Le pianiste britannique Howard Shelley au piano dans la grande matinée. Nous l'écoutions à l'instant dans une sonate en do majeur du compositeur italien Muzio Clementi. Quelques notes de piano encore avant de retrouver Axel Thierry à 8h30 pour parler de littérature. Deux grands amis sont sur le même clavier, Franck Bralet et Éric Lesage.

0: Les pianistes Franck Bralley et Éric Lesage sur le même piano pour cet extrait des 12 pièces pour piano à quatre mains de Robert Schumann. 8h30, on ouvre un livre avec Axel Thierry. Bonjour Axel.
1: Bonjour Clément.
0: Et vous nous emmenez aujourd'hui dans les coulisses de Spotify avec un livre signé par la journaliste américaine Liz Pelly.
1: Oui, elle est aussi critique musicale, écrivaine, professeure et batteuse dans un groupe de rock alternatif. Et elle signe ce livre, paru chez Actes Sud, avec le titre « La machine Spotify, la marchandisation de la musique à l'ère du streaming ». Il a été traduit de l'anglais par Johan Gentrick. Et c'est une plongée au cœur des origines de Spotify et de la manière dont cela fonctionne. Liz Pelly a voulu explorer l'influence de la plus grande plateforme de streaming sur la musique et sur notre écoute, et elle montre que le streaming modifie cette écoute et qu'il a aussi une incidence sur la manière de créer de la musique et de la rémunérer.
0: Liz Pelly s'est intéressée à Spotify pendant plusieurs années.
1: Elle a vraiment mené une vaste enquête dont le résultat a été publié aux États-Unis l'année dernière, et elle se base notamment sur des entretiens avec d'anciens employés de Spotify, des historiens de la musique, des directeurs de labels, des artistes. Son enquête est très critique à l'égard de la plateforme. La publication de ce livre aux États-Unis a notamment lancé l'alerte à propos du recours aux artistes fantômes. Et à la suite de cette enquête, Spotify a retiré de ses playlists une quantité astronomique de titres qui avaient été produits par l'intelligence artificielle.
0: Liz Pelly remonte aussi aux origines de Spotify.
1: Tout à fait. En fait, Spotify a été créé en Suède en 2006 par Daniel Ek et Martin Lorentzon. Et à ce moment, l'industrie musicale était très déstabilisée par le piratage. L'idée, c'était de créer une sorte de bibliothèque musicale universelle pour mettre à disposition énormément de musique venant de partout de façon légale. Spotify a apporté aux auditeurs un accès simple à un immense catalogue musical pour un abonnement relativement modeste. Il faut dire que la plateforme a aussi offert à beaucoup de personnes des possibilités de découverte et qu'elle a permis à des artistes de se faire connaître.
0: Et puis Liz Pelly s'intéresse à la manière dont Spotify peut organiser notre écoute.
1: Voilà, Spotify ne se contente pas de mettre de la musique à notre disposition. Il nous recommande des morceaux, il constitue des playlists, il suggère ce que nous pourrions écouter ensuite. Et cette personnalisation peut nous faire découvrir des artistes ou des musiques. Mais Liz Pelly pose cette question. Qui décide de ce que nous découvrons et selon quels critères? Elle analyse les biais économiques et technologique qui structure cette écoute.
0: Et elle évoque aussi les relations avec les artistes.
1: Oui, l'idée de Spotify, c'était de mettre les artistes sur un pied d'égalité, mais elle montre comment les playlists peuvent évidemment en favoriser certains, laisser d'autres dans l'ombre. L'entreprise surveille un indicateur nommé la part d'écoute programmée, c'est le pourcentage des écoutes influencées par ses recommandations. Et Liz Pelly montre aussi comment les maisons de disques et les artistes peuvent être soumis à des formes de pression ou des baisses de rémunération. Il faut dire que certains artistes sont très critiques vis-à-vis de Spotify. C'est notamment le cas de la chanteuse Björk. Elle dit que c'est probablement la pire chose qui soit arrivée aux musiciens. Elle souligne que la culture du streaming a changé une société et une génération d'artistes.
0: Liz Pelly analyse également d'autres modèles.
1: Voilà, comme par exemple Resonate, une plateforme de streaming coopérative davantage contrôlée par les artistes.
0: Et elle évoque aussi la question des artistes fantômes.
1: Voilà Clément, et celle-là, elle est liée à la quantité de contenu que Spotify propose, et notamment à l'alimentation des playlists d'ambiance. Et c'est dans cet univers que des morceaux peuvent être produits à très bas coût, parfois sous des noms d'artistes fictifs ou anonymes. L'enquête de Liz Pelly met aussi en lumière le recours à des contenus générés ou assistés par l'intelligence artificielle. Elle interroge le contrôle de l'écoute, la personnalisation algorithmique, et aussi les effets sur notre attention. Parce que si un système nous propose tout le temps quelque chose à écouter, il pourrait aussi nous éviter de faire l'effort de le chercher. À nous donc de préserver notre curiosité, notre liberté de choisir et de découvrir.

Le prélude de la suite anglaise en mi mineur de Jean-Sébastien Bach, sous les doigts d'Andras Schiff, c'était le choix musical d'Axel Thierry, qui referme sa chronique à retrouver à tout instant sur RTBF Ovio. On va poursuivre avec la magnifique musique de Mel Bonis, avec un duo de jeunes musiciens français, Victor-Julien Laferrière et Théo Fouchonneret.

0: Victor-Julien Laferrière au violoncelle et Théo Fouchneret dans la sonate de Melbonis. Il est 8h46 sur Musique 3 et on continue la grande matinée avec vous, Alfonsa. Bonjour.
1: Bonjour Clément, bonjour tout le monde.
0: Et on vous invite tous à jouer via WhatsApp au 0478 50 12 85 pour le qui est-ce. Envoyez-nous le nom de la personnalité que l'on entend interroger. Et ce matin, Alfonsa, c'est à nouveau une écrivaine belge que vous nous proposez.
1: Grande femme de lettres, elle est décédée en 2012, malheureusement. Figurez-vous qu'elle était aussi psychanalyste. Et on va l'entendre au micro de Gérard Vallet, aussi quelqu'un que l'on regrette. C'était dans l'émission Point de mire.
2: J'ai complètement arrêté d'écrire.
3: Écœuré ?
2: Non, pas du tout écœuré. Mais j'avais toujours eu cette vieille histoire avec la psychanalyse, une vieille histoire d'amour qui n'avait pas été consommée. Alors, à un moment donné, comme ça, après mes trois premiers romans, il y a eu une bouffée et je suis retournée sur les bancs de l'université. J'ai commencé tout l'immense cursus de la psychanalyse. Et ça m'a occupée très profondément pendant 20 ans, mais j'avais toujours eu l'impression que c'était l'un ou l'autre, que je devais choisir. Et il m'a fallu 20 ans pour découvrir comme ça, un soir en vacances, que je pouvais faire les deux.

0: Et c'était Stephen Osborne au piano dans un extrait des tableaux d'une exposition de Moussorgsky. Le temps pour nos auditeurs de retrouver le nom de cette écrivaine belge. Alphonsa, est-ce qu'on a eu quelques bonnes réponses ce matin?
1: Oh, c'est un véritable plébiscite
0: pour
1: cette autrice. Jacqueline nous dit même qu'elle a tout lu d'elle. Elle, c'était Jacqueline Hartmann.
0: Bravo à nos auditeurs toujours si perspicaces. Mm-hmm. On peut peut-être poursuivre avec la question du jour qu'on peut déjà soumettre aux auditeurs de Musique 3.
1: C'est le même numéro de WhatsApp que l'on emploie pour répondre au 0478 50 12 85. Quel concert regrettez-vous d'avoir manqué, s'il n'y en a qu'un seul?
0: Très très bonne question, à mon avis. Vous aurez quelques auditeurs qui ont beaucoup de regrets.
1: Eh bien, ça a déjà commencé sur la page Facebook de Musique 3,
0: parfait.
1: Figurez-vous. Je vous raconte tout ça après 9h.
0: Parfait, on va poursuivre notre grande matinée avec un immense classique du répertoire pour le Quatuor à cordes. C'est celui de Maurice Ravel. Il est en fa majeur. On en écoute un extrait du premier mouvement par le Quatuor Ébène.

0: Un peu de beauté pour arriver aux informations de 9h. C'était le quatuor de Maurice Ravel avec le quatuor Eben. Juste après 9h, la grande matinée se poursuit avec Alfonsa Salamone.
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0: 9h, on s'informe avec Florence Urner.
9: Bonjour à tous, une marche blanche organisée aujourd'hui en hommage au petit Timéo, une manière aussi d'interpeller la justice alors que l'enquête sur les circonstances de sa mort est toujours en cours. Connaissez-vous la règle des 3, 30, 300 ? C'est le nombre d'arbres à avoir à proximité pour se sentir mieux moralement et physiquement. Bienvenue à tous, une marche blanche en mémoire de Timéo organisée donc aujourd'hui à Dinan. Ce petit garçon de 5 ans retrouvé mort, tout comme son père la semaine passée à Honhay. Une marche blanche, c'est aussi un moyen de mettre la pression sur la justice. On ne sait toujours pas de quoi ils sont morts. L'autopsie des corps n'a rien donné. D'autres analyses scientifiques sont en cours. Mais quels éléments ces analyses peuvent-elles apporter ? Réponse avec Benjamin Carlier.
10: Des échantillons de sang, d'urine ou encore de cheveux en provenance de scènes de crime. C'est ce qu'on analyse dans ce laboratoire spécialisé. On les place dans de drôles de machines qui vont essayer de trouver quelles substances sont présentes et en quelle quantité. Aurélien Bolland, expert judiciaire en toxicologie.
11: La première étape consiste à identifier les composés qui sont présents dans l'échantillon. On utilise un premier type de machine. Une fois que les composés sont identifiés, on passe à un deuxième type de machine qui va permettre de les quantifier pour savoir en quelle quantité ils sont présents dans l'échantillon.
10: C'est donc comme ça que la piste d'un éventuel empoisonnement peut être confirmée ou écartée. Mais le temps est ici aussi compté.
11: Cette fenêtre de temps, elle n'est pas la même dans le sang, où ça va être 24 à 48 heures. Dans l'urine, où c'est plusieurs jours, ou dans les cheveux, où là, ça peut être plusieurs mois.
10: La date du décès est donc un élément essentiel. Et pour le savoir, on peut faire appel à l'élevage de mouches d'Yves Bratt, technicien au laboratoire Microtrace.
12: Sur la scène de crime, on a prélevé des larves vivantes qui nous sont arrivées, qu'on a mis sur la viande. Elles se sont développées. Et nous, ce qu'on attend, c'est de voir quelle espèce de mouche va sortir de ça.
10: C'est ce qu'on appelle l'entomologie. On étudie les insectes sur les corps pour avoir des informations très précises sur les dates de décès quand ils remontent à plus de 5 jours. Des résultats scientifiques qui permettent d'orienter les enquêteurs vers une piste plutôt qu'une autre.
9: Les explications de Benjamin Carlier avec Corentin Laurent. Une réunion de conciliation doit commencer dans les minutes qui viennent chez Brussels Airlines. Le syndicat chrétien flamand est attendu par la direction de la compagnie aérienne. Au centre de la réunion, le préavis de grève déposé hier, mais qui ne devrait pas avoir d'impact sur le trafic en général. Le syndicat dénonce en effet un changement dans l'organisation des vols vers Israël. Jusqu'ici, le personnel opérait les vols sur base volontaire, mais depuis hier, le personnel est obligé de le faire. Les chiffres de la surmortalité dans notre pays suite aux récentes vagues de chaleur revues à la hausse. Près de 3000 personnes sont décédées en raison des températures élevées cet été. Chiffre de CNSANO, l'Institut de Santé Publique. Des trois vagues de chaleur que nous avons connues cet été, la première a enregistré le plus de décès supplémentaires. Et c'est la Wallonie qui est la région la plus touchée par la surmortalité. Alors pour protéger notre santé, un des moyens, c'est d'habiter près d'un espace vert. Une formule existe d'ailleurs, comptant le nombre d'arbres nécessaires autour de vous. Et cette règle, elle porte un nom simple, 3, 30, 300. Simon Berriot nous explique au départ de deux projets en cours dans le Brabant wallon qui réservent, vous allez l'entendre, des sorts très différents aux espaces verts.
3: À Amemille, 4 hectares de zone humide seront bientôt bétonnés. Des habitantes montent au créneau.
13: C'est très simple, si on va côté rue ou qu'on va au fond du jardin, il est clair que la fraîcheur est tout à fait différente.
3: Pendant ce temps, à Braine-l'Alleud, en plein centre-ville, près de la gare, une petite place va être, au contraire, végétalisée. Geoffroy Matagne, échevin.
14: Avec des arbres à différents étages et buissons qui vont permettre d'une part d'avoir une zone de fraîcheur en centre-ville, ce qui est important, des bancs et des arrêts et différents petits bassins qui permettent d'avoir de l'humidité et une biodiversité plus grande.
3: On l'entend, le végétal est associé au bien-être. Selon un institut canadien, on profite de ses bienfaits à la triple condition suivante, voir 3 arbres depuis son logement, avoir 30% de couvert arboré tout près de chez soi, avoir un espace vert à moins de 300 mètres. C'est la règle des 3-30-300. Nicolas Janssen, député wallon, MR de la Hulpe.
15: En Wallonie, on s'en sort assez bien sur le fait de voir 3 arbres depuis son logement et le fait d'avoir un espace vert à moins de 300 mètres de chez soi. Là où la Wallonie est nettement plus faible, c'est sur le disposer d'au moins 30% de couverts arborés dans son environnement.
3: Une proposition de résolution est à l'étude pour intégrer cet outil 3-30-300 dans l'arsenal juridique wallon.
9: On apprend qu'un conseil d'entreprise a lieu ce matin chez Dieteren Automotive et la direction vient d'annoncer un plan de transformation stratégique. Plan pour s'adapter, selon la direction, aux mutations profondes du marché automobile. Un projet de restructuration est en place. Il prévoit la fermeture de certains sites, mais aussi le regroupement de fonctions et la réorganisation des équipes. Un plan donc, pour l'instant, pas encore très précis, mais apparemment, il pourrait entraîner la suppression de 344 emplois chez Dieteren Automotive. Au Portugal, le funiculaire de Gloria circulera de nouveau dans les rues de Lisbonne. Les autorités viennent de dévoiler le nouveau projet, alors que ce 3 septembre, il y a tout juste un an, le funiculaire déraillait, faisant, souvenez-vous, 16 morts et 24 blessés. Un an plus tard, on ignore toujours les causes précises de cet accident. Le reportage de notre correspondant à Lisbonne, Vincent Barros.
16: Lisbonne est tournée vers l'avenir, mais son passé la rattrape. Alors que les autorités annoncent le retour du funiculaire en 2029, l'enquête sur le crash est loin d'être terminée. Son rapport final a été repoussé au premier trimestre 2027, un délai que dénonce Pedro Anastasio, élu socialiste d'opposition à la mairie.
17: La meilleure façon de rendre hommage aux victimes était de déterminer précisément les causes de l'accident. Malheureusement, rien n'a été fait. La mairie n'a partagé aucune information transparente. Tout est resté opaque.
16: Un an après, les autres funiculaires de Lisbonne sont toujours à l'arrêt et seuls 4 dossiers d'indemnisation sur 16 ont été conclus. Les critiques portent aussi sur l'entretien confié depuis des années à des entreprises privées, déplore Manuel Leal, représentant syndical des salariés de la Caris.
18: La maintenance doit revenir sous la responsabilité de la Caris. Avant l'externalisation, une trentaine de travailleurs s'occupaient en permanence des funiculaires. Ils se transmettaient de génération en génération leur savoir-faire sur ces équipements très spécifiques qui ont plus de 100 ans.
16: Pour le syndicaliste, Lisbonne doit désormais reconstruire ce savoir-faire avant de remettre le Gloria sur les rails.
9: Et puis on apprend le décès de la chanteuse de jazz américaine Cassandra Wilson. Autrice, compositrice, interprète, productrice, elle était réputée pour son timbre grave et expressif de contralto. Primée aux Grammy Awards, elle est décédée à l'âge de 70 ans. Voilà qui marque la fin de ces infos. Que vous soyez, merci de nous écouter.
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20: Merci Florence, on note déjà 10 heures dans notre agenda, c'est l'heure du prochain rendez-vous avec la rédaction de la RTBF. Clément, vous nous avez dit hier qu'aujourd'hui vous veniez avec un coup de cœur.
21: Absolument, pour un compositeur quelque peu oublié.
20: On en parle après la météo.
22: Terry Lemaine, ce très bon début de journée avec un ciel assez couvert, la possibilité de quelques gouttes encore du littoral jusqu'à Bruxelles, c'est assez faible. Le ciel sera plus variable sur les régions de l'Est et on pourrait même avoir des éclaircies un peu plus généreuses au sud du pays. Le vent lui sera déjà sensible ce matin, les températures très douces et dans le courant de la matinée, bien le ciel aura tendance à se refermer en toute région. On pourrait même avoir quelques pluies éparses sur l'Est du territoire. Alors cet après-midi, les nuages vont rester compacts sur le sud du pays. Ailleurs, on pourra avoir de petites éclaircies qui vont réussir par moment à percer la couche nuageuse. Le vent restera soutenu pour cet après-midi. Les températures iront de 19 degrés sur les hauteurs jusqu'à 24 degrés dans le centre, 21 degrés pour le littoral.
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20: Jusqu'à 13h, et puis il y a Clément Levoute aussi. Alors Clément, vous avez dit un compositeur oublié, vous l'avez pas trop dépoussiéré parce que quand même, il n'est pas très poussiéreux celui-là.
21: Exactement, dans le club des compositeurs injustement oubliés, il y a Albéric Magnard, un compositeur français né à Paris en juin 1865 et mort dans l'Oise. Dans sa maison le 3 septembre 1914, on va y revenir tout de suite. Il a enseigné le contrepoint à la Schola Cantorum de Paris et son œuvre comprend 21 numéros d'opus achevés. Albéric Magnard écrit par ailleurs plusieurs chroniques musicales dans le Figaro. Et le 3 septembre 1914, il est tué après avoir tenté de repousser des Allemands qui détruisent son manoir de Baron dans l'Oise. Une vie écourtée qui nous fait nous demander ce qu'il aurait encore pu écrire. On l'appelle parfois le Bruckner français, pour vous donner un petit peu une idée du type de musique qu'il a pu écrire. Albéric Magnard, Alphonse, c'est un immense compositeur que l'histoire a mis de côté de façon particulièrement injuste. Ajoutons qu'il était féministe et qu'il soutient le capitaine Dreyfus pour qu'il écrit un hymne à la justice. Je voulais simplement ce matin essayer de pallier cette mise de côté. Voici donc un peu de sa magnifique sonate pour violon et piano avec Jean-Philippe Collard et Augustin Dumay.

0: Quelques notes de cette sonate pour violon et piano d'Albéric Magnard avec Jean-Philippe Collard au piano et Augustin Dumay au violon. Voilà, je n'ai qu'un conseil, lisez sur Albéric Magnard parce que j'ai pas eu le temps de développer beaucoup ce matin et surtout écoutez sa musique qui est vraiment formidable.
1: Et cette interprétation, quelle vivacité chez les deux interprètes.
0: Ah oui, un duo de haut vol, oui, j'aime beaucoup les disques qu'ils ont pu enregistrer ensemble.
1: Merci beaucoup Clément. Quel concert regrettez-vous d'avoir manqué? Il y en a quelques-uns que l'on regrette, vous et moi, d'avoir manqué.
0: Ça, c'est sûr.
1: Il y en a tellement. Un concert que vous auriez vraiment voulu voir, un artiste que vous avez raté, une soirée dont tout le monde vous a parlé après, et vous, vous n'y étiez pas. Racontez-nous cela par WhatsApp au 0478 50 12 85 ou sur la page Facebook de Musique 3. Je lirai vos réponses sur antenne. Et justement, pour commencer, voici une petite pièce qui demande des doigts particulièrement bien réveillés et qu'on aurait bien aimé voir se balader sur le clavier. Ceux de Moritz Moskowski. On va écouter Étincelle. Moskowski qui était lui-même un pianiste virtuose. Et cette petite pièce est devenue une sorte de classique du bis. C'est quelqu'un aussi que l'on regrette de ne pas avoir entendu si c'est le cas. Vladimir Horowitz qui va nous l'interpréter. Il aimait beaucoup cette pièce. Il l'a d'ailleurs enregistrée à plusieurs reprises et l'a jouée en concert, notamment à Moscou, lors de son fameux retour en Union soviétique en 1986.

Des étincelles, effectivement. Étincelles, c'était le titre de cette pièce de Moskovski que l'on écoutait sous les doigts de Vladimir Horowitz lors de ce concert presque historique, on peut le dire. Le fameux retour en Union soviétique en 1986. Et notre question du jour vous concerne directement. Quel concert regrettez-vous d'avoir manqué? Vous nous répondez au 0478 52 85 sur WhatsApp ou sur la page Facebook de Musique 3. Et j'attends vos histoires, comme celle de Dominique qui regrette beaucoup de ne pas avoir pu entendre Alfred Brendel en concert, un pianiste qu'elle admire particulièrement pour ses interprétations de Schubert. Anne-Marie, et vous êtes nombreux dans le cas d'ailleurs à nous le dire, regrette de ne jamais avoir assisté à un concert de Jacques Brel. Quant à Jaime, il nous dit le concert que Argerich

pour le violoniste Iossif Kotek, qui était alors très proche de lui. Kotek avait étudié avec Tchaïkovski à Moscou et il a joué un rôle important dans la naissance, la même année, du concerto pour violon. Cette valse scherzo, c'est donc du Tchaïkovski très virtuose, mais avec cette petite élégance de valse qui rend la pièce immédiatement reconnaissable dès les premières notes. Et vous allez entendre la version pour violon et piano de Lorenzo Gatto et Eliane Reyes.

Un public survolté, c'était très exactement le 12 mai 2019. La valse scherzo de Tchaïkovski sous l'archet de Lorenzo Gatto lors du concours Reine-Elisabeth, c'est cet enregistrement que l'on vient d'entendre. Une demi-finale qu'il avait propulsée en finale avant de recevoir le deuxième prix. Il était accompagné par Eliane Reyes et je regarde vos réponses à notre question du jour. Quel concert regrettez-vous d'avoir manqué ? Elisabeth plante le contexte. Samedi 4 octobre 2025, j'assistais à la représentation de Falstaff à la Monnaie. Pour ce faire, j'ai dû faire l'impasse sur la dixième de Shostakovich à Beaux-Arts avec le London Symphony Orchestra sous la direction d'Antonio Pappano, en concert des Curious Birds en Brabant Wallon et Jan Bostridge qui chantait à Liège. Chère Elisabeth, parfois choisir, c'est renoncer. Frustration aussi chez Alan qui a manqué un concert de Vladimir Ashkenazy au Palais des Beaux-Arts, annulé pour cause de grève des trains, c'était il y a 40 ans, nous dit-il. Nous parlons donc des grands rendez-vous musicaux que l'on aurait aimé vivre en direct. Voici une œuvre qui, elle, a attendu longtemps avant de trouver son public. Le Concerto pour violoncelle de Robert Schumann. Il l'a écrit en 1850, en quelques semaines seulement, peu avant son arrivée à Düsseldorf. Il était alors dans une période particulièrement féconde. On va écouter les deux derniers mouvements, Langsam, puis Sehr Lebhaft. Steven Isserlis est au violoncelle avec la Deutsche Kammerphilharmonie de Brême, dirigée par Christoph Eschenbach.

0: Steven Isselis était au violoncelle avec la Deutsche Kammerphilharmonie de Brême dans un extrait du concerto pour violoncelle et orchestre de Robert Schumann. Un concerto que le compositeur n'a jamais entendu jouer en public puisqu'il l'a composé en 1850. Il est mort en 1856 et la première a eu lieu, la création a eu lieu quelques mois seulement après sa disparition.
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Fortunato Kelleri, sa première symphonie interprétée par l'Atalanta Fuggins sous la direction de Vanni Moretto. Découvrons ensemble quelques-uns de vos messages en réponse à la question d'aujourd'hui. Quel concert regrettez-vous d'avoir manqué? Arlette nous dit ce serait entre autres le concert du Nouvel An à Vienne avec maman qui n'en a raté aucun jusqu'à ses 98 ans tout en dansant la polka mais quand même pas les 2-3 dernières années. Daniel regrette le dernier récital de Tino Lipati à Besançon en septembre 1950 et puis dans d'autres styles parce que quand on aime la musique, on aime la musique. Philippe nous dit « Je n'ai pas de date précise mais je n'ai jamais vu Linkin Park du temps où Chester Bennington était en vie » et Françoise regrette de ne pas avoir vu Brel, Félix Leclerc et Johnny Cash. Merci pour vos messages qui continuent de parvenir sur la page Facebook de Musique 3 ainsi que sur le WhatsApp 0478 50 12 85 que vous pouvez aussi employer si vous avez besoin d'un renseignement. Purcell maintenant avec une chanson Jenny Loves and She Confesses Too. Jenny est amoureuse et elle l'avoue, c'est une chanson profane et ce que nous allons entendre est une lecture assez éloignée du Purcell très solennel que l'on connaît. Thomas Guthrie chante, Bjart Eik joue du violon.

Jenny Loves and She Confesses Too de Purcell avec Thomas Guthrie et Bjart Eik. Nous voici maintenant avec Haydn, une symphonie que l'on appelle Oxford, alors qu'elle n'a pas du tout été écrite à Oxford. Haydn compose cette symphonie en 1789 pour Paris, pour les fameux concerts de la Loge Olympique, 2 ans plus tard. Il se retrouve en Angleterre, l'université d'Oxford veut lui remettre un doctorat honorifique et pour la cérémonie, on décide de jouer cette symphonie, simplement parce que les musiciens n'avaient pas le temps de répéter autre chose et qu'ils connaissaient déjà celle-là. Elle devient donc la symphonie Oxford, alors qu'elle est parfaitement française d'origine. Je vous en propose un extrait jusqu'aux informations de 10h et on écoute le Freiburger Baroque Orchestra.

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1: 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Jeudi 3 septembre, il est 10h, on s'informe avec Nathalie Servet.
2: Bonjour à toutes et à tous. Une restructuration vient d'être annoncée chez D'Ieteren Automotive. Il s'agit du distributeur officiel des marques Volkswagen, Skoda, Audi et Porsche, notamment en Belgique. La direction a annoncé ce matin un plan de transformation stratégique. Objectif, s'adapter aux mutations profondes du marché automobile et de la mobilité. Ce projet de restructuration prévoit la fermeture de certains sites, le regroupement de fonctions ou encore une réorganisation des équipes et du réseau. Il pourrait entraîner la suppression de près de 350 emplois. L'été que l'on vient de vivre a été le plus chaud jamais enregistré en Belgique, un été meurtrier aussi. L'Institut de santé publique Sien-Sano vient de mettre à jour les chiffres de la surmortalité pour les trois vagues de chaleur que l'on a connu cet été, avec une surmortalité de près de 50%. La première vague reste de loin celle qui a enregistré le plus de décès supplémentaires. Au total, ces trois vagues de chaleur ont fait près de 3000 morts. À chaque fois, c'est la Wallonie qui a été la plus touchée par cette surmortalité. La cigarette toujours présente dans les écoles. Cela fait pourtant 20 ans qu'on ne peut plus fumer dans les établissements scolaires. Mais cette interdiction n'est pas correctement respectée. C'est ce que révèle une étude de l'UC Louvain. 4 élèves sur 10 déclarent voir des camarades fumer à l'intérieur des bâtiments et 1 sur 2 dans l'enceinte de l'école. Mais ces jeunes fumeurs délaissent de plus en plus la cigarette au profit de la vapoteuse. 4 mois après l'entrée en vigueur de l'accord de libre-échange entre l'Union européenne et plusieurs pays d'Amérique du Sud, la Commission européenne suspend aujourd'hui l'importation de viande bovine, de volaille ainsi que du miel brésilien. Les Européens craignent que les normes sanitaires de ces produits agricoles ne soient pas respectées. En tennis, Zizou Berks a franchi le premier tour de l'US Open de tennis. Le Belge 37e mondial s'est imposé en 4-7 face à l'Espagnol Carlos Taberner. En football, 2 matchs ce soir en championnat, la Gantoise Louvain et Anderlecht Courtrai. Et puis ce week-end, toutes les rencontres de football joué en Argentine vont être interrompus à la 10e minute pour une minute d'applaudissement en l'honneur de l'idole du pays, Lionel Messi. Un geste pour remercier le capitaine de la sélection argentine. Lionel Messi a annoncé lundi qu'il mettait à 39 ans un terme à sa carrière internationale. Fin de ces infos, très belle matinée.
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1: Merci Nathalie. Sur Musique 3, la grande matinée se poursuit jusqu'à 13h.
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1: 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Nous avons tellement peur du silence que nous remplissons les ascenseurs, les voitures et parfois même nos pensées. Au mieux avec de la musique, mais souvent avec du bruit. Pourtant, il y a des silences qui en disent davantage qu'une longue conversation. Celui de quelqu'un qui hésite, celui d'un ami qui comprend sans poser de questions, celui qui arrive après une musique. Le silence n'est peut-être pas l'absence de quelque chose. C'est parfois l'endroit où quelque chose peut enfin être entendu, voire compris.

0: La musique du film Belle d'André Delvaux. Nous écoutions l'ensemble Soledad. C'était une composition de Frédéric Defraes.
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0: Le concert de 13h a été enregistré à Villa Bertran, en Catalogne, dans l'église Santa Maria pendant la Schubertiade. La pianiste Claire Wanxi y donnait un récital consacré à Schubert, Barber et Gershwin. Et comme souvent dans les concerts, le bis permet de changer complètement d'atmosphère. Et pour ce bis, elle a choisi The Man I Love de George Gershwin, une chanson créée en 1942 dans la comédie musicale Lady Be Good, que vous allez certainement reconnaître. La chanson n'a pas été retenue pour le spectacle, mais elle est devenue l'un des standards les plus connus de Gershwin. Voici donc Claire Wanxi dans The Man I Love.

0: Claire Wannsy dans The Man I Love de Gershwin, le bis de son récital à la Schubertsiade de Villa Bertrand. Et ce soir, direction le Royal Albert Hall de Londres pour les BBC Proms en direct sur Musique 3. Le Berliner Philharmoniker sera dirigé par Kirill Petrenko avec Augustin Adlich dans le concerto pour violon de Beethoven. Et après Beethoven, Scriabine et sa troisième symphonie, le Divin Poème. Rendez-vous ce soir en direct dès 20h. Et le concert de 13h sera celui, vous l'avez entendu, de Claire Wannsy.
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Pablo Casals a aussi été compositeur. Ce que l'on vient d'entendre était de sa plume, Tres Estrofas de Amor, que l'on écoutait dans la version pour alto avec Tabea Zimmermann. Et voici maintenant Mahler et le troisième mouvement de sa deuxième symphonie, In ruhig fließender Bewegung. Mahler a réutilisé pour cela la musique de l'un de ses lieder intitulé Le prêche de Saint-Antoine de Padoue aux poissons.

Simon Rattle dirigeait les Berliner Philharmoniker dans le troisième mouvement de la deuxième symphonie de Gustav Mahler. Et avant de retrouver mes petits camarades du choc des classiques, on écoute un extrait de la sonate en sol majeur de Camille Saint-Saëns.

0: C'était le Nash Ensemble dans le deuxième mouvement de la sonate en sol majeur de Camille Saint-Saëns.
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2: Réal Cielet et Romain Desnos sont encore face à face aujourd'hui, puisque ce sont nos deux duellistes de la semaine. Bonjour Romain.
3: Bonjour Alphonsa.
2: Bonjour Réal.
4: Bonjour Alphonsa, bonjour Romain.
2: Deux points partout. Quel compositeur aurais-tu ou a la bibliothèque la plus fascinante, si vous voulez nous parler d'un compositeur ou d'une compositrice encore bien vivante? Qui va prendre la main? C'est à vous?
4: Oui, Réal. Allez, j'y vais. Bah, moi, je suis certain que l'homme dont je vais vous parler maintenant avait la bibliothèque la plus éclectique du monde. Livre de philosophie à côté d'une partition qui jouxte un manuel d'assurance, collé à un recueil de poésie à côté d'un bouquin sur la musique populaire américaine. Tout ça pour tenter de comprendre ce que l'humain fait là sur Terre et probablement ne jamais en trouver la réponse à cette question. C'est d'ailleurs le titre d'une de ses pièces, « The Unanswered Question ».

0: The unanswered question, la question qui n'est pas répondue, comme me disait Romain, dans ses compositions. Charles Ives avait un plaisir dingue de mélanger les blocs musicaux de façon décomplexée, ce qui dénote d'un éclectisme et un plaisir de mélanger différentes matières. Un plaisir hérité probablement de l'éducation reçue par son père, dont la musique de fanfare se mélangeait à celle d'autres bandes dans la ville. Et cette bibliothèque-là, celle des sons, fait de musique populaire, d'hymnes protestants, de marches, de chansons de son enfance, fait cet univers éclater. Mais il ne traite pas cette matière sonore comme des reliques, il les confronte, il les fait se répondre. Après ses études de composition à Yale, il se lance dans les assurances pour gagner sa vie et fondera la première compagnie d'assurance pour les gens à faible revenu. Et il aura du succès hein, avec cette compagnie, on est loin du plan foireux de l'artiste qui se replie, non, non. D'ailleurs, lui ne le fait pas, il continue à composer. Dans The Unanswered Question, on est là aussi plusieurs ouvrages qui s'affrontent, mais cette fameuse éternelle question de l'existence par la voix de la trompette avec cinq notes discordantes. Une question vient du cosmos. Les points de vue se bousculent comme pour répondre. Chacun des bois tente de répondre à cette question qui se ramène avec autorité à sept reprises. Les six premières fois, et de façon de plus en plus chaotique, les instruments tentent de répondre pour terminer par se taire, comme des théories qui ont fini par se dévorer entre elles pour ne laisser que la question se poser une dernière fois et imposer le vide. Un matin, Charles Ives dira à son épouse « Rien ne sonne bien ». Et il ne composera plus jamais. S'il y a bien un homme qui a une bibliothèque chargée de livres, de recherches, de débats, de fantaisies, de joies enfantines, de contenus forts, et qui reste malgré tout humble avec le savoir éclectique qu'il a accumulé, c'est Charles Ives.
1: Une question insoluble pour figurer une bibliothèque. C'est une très très belle trouvaille, ça.
2: Bravo,
1: Réal. À vous, Romain.
3: Alors, quel compositeur aurait-tu la bibliothèque la plus fascinante, bien Réal, est-ce que vous avez déjà visité la grande bibliothèque d'Alfonso?
4: Non, mais c'est très beau, des rayonnages jusqu'au plafond, une petite échelle, un glacement par thème, un fauteuil douillet, une table en bois précieux et surtout une grosse boîte avec de gros cigares.
1: Alors, si vous saviez, je l'ai classée cet été, cette bibliothèque.
3: Eh bien, tant mieux. Mais de toute façon, vous ne l'aviez pas aussi bien classée que notre ami Charles-Valentin Alcan, qui, en plus d'avoir un prénom combinant roi de France et petit ange d'amour, il avait ça lui aussi. C'était beau, c'était grand cette bibliothèque, c'était sans compte. Test la plus fascinante des bibliothèques, mais c'était aussi la plus imprévisible parce que c'était très lourd et qu'il aurait dû la fixer au mur. Charles Valentin, il s'habillait en noir, il sortait jamais et il décourageait les visiteurs. C'était un solitaire, c'était un asocial, c'était un pianiste. Par contre, c'était un bosseur. Il s'arrêtait jamais, sauf qu'un jour, à 74 ans quand même, il décide de faire la première pause de sa vie. Depuis trop longtemps, cette anthologie de Boule et Bill lui faisait de l'œil depuis le haut de l'étagère et à choisir entre Boule et Bill et la dernière page de cette œuvre qu'il serait de toute façon le seul à jouer. Le conflit intérieur était vite évacué. Et donc, Charles Valentin a cédé. Il a cédé comme sa bibliothèque, bibliothèque qui l'écrabouille définitivement et sans prévenir, alors qu'il avait attrapé l'ouvrage susmentionné et s'apprêtait à rire pour la première fois depuis sa naissance. Histoire un peu glauque, maintes fois comptée sur cette chaîne par Alfonso Salamone, vu que c'est à peu près la seule chose à dire sur ce brave Alcan avant d'écouter sa musique, sauf que tout ça, rapport de police de 1888 à l'appui, tout ça, c'est du pipeau.
1: Parce que
3: ce n'était
1: pas
3: dans la bibliothèque, mais dans la cuisine. Parce que l'arme n'était pas un meuble, mais un porte-manteau. Parce que ce n'était ni Boule, ni Bill, ni le colonel Moutarde, mais une simple crise cardiaque. Alcan s'effondre, il s'agrippe. Le porte-manteau lui tombe dessus, le coince et le laisse agonisant pendant plus de 24 heures. Vu qu'il ne voyait jamais personne, personne ne s'inquiète jusqu'à ce que le concierge le retrouve et l'amène au lit où il meurt le soir même. C'est un autre pianiste qui s'appelait Delaborde, et ça c'est vrai, qui hérite de la bibliothèque, de l'échelle, du petit fauteuil, des cigares et des Boule et Bill. Delaborde qui, pour la petite histoire, avait lui une passion extravagante pour les oiseaux exotiques. On raconte que quand il a fui Paris en 1870, il l'a fait avec ses 121 perroquets et cacatoès.

0: vivants, les perroquets ?
1: Je n'ai pas ce degré de détail. Par contre, l'anecdote sur le fait qu'il se soit fait écrabouiller par sa bibliothèque, oui, de Bravalcan, on croit encore que c'est vrai de nos jours, mais il faut un petit peu fouiller les sources.
0: Bon, je dois dire que la question insoluble de Réal m'a quand même beaucoup plu, donc je propose qu'on écoute un petit peu de Charles Ives.
1: Je pensais que ce serait un point chacun.

0: The Unanswered Question, une œuvre de Charles Ives, interprétée ici par l'ensemble Caprice avec Mathias Mauthe. C'est ce que vous nous proposiez, Réal, pour répondre à la question de ce jeudi. Quel compositeur aurait eu la bibliothèque la plus fascinante? Vous remportez, je compte, 3 points. Romain, vous en avez 2. Au mieux, nous aurons une égalité demain. Mais enfin, tout est possible aussi. Je pourrais vous donner un point chacun, allez savoir.
1: Mais oui, tout est possible, Romain.
0: Voulez-vous déjà la question d'aujourd'hui?
2: Oui, avec plaisir.
0: Quelle musique écouter quand on attend quelqu'un qui est très en retard? Soyez à l'heure.
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C'était le quatrième mouvement du Quatuor à cordes numéro 3 de Bernard Mollicke, sous les archets du Quatuor de Mannheim. Amy Beach poursuivre avec sa romance pour violon et piano, interprétée par Augustin Adlich et Orion Weiss. Et Augustin Adlich, vous le retrouverez ce soir en direct des BBC Proms, cette fois avec les Berliner Philharmoniker et Kirill Petrenko dans le concerto pour violon de Beethoven, et juste après Scriabine, un concert que vous pourrez suivre en direct sur Musique 3 dès 20h.

0: La romance pour violon et piano de Amy Beach avec Orion Weiss au piano et au violon Augustin Edlich. Edlich que l'on retrouve ce soir sur Musique 3 en direct des Proms. Vanessa Fantinel vient de prendre place en studio. Vanessa,
1: rien dans vos échappes.
0: Quelques secondes, on parle de...
1: Ah ben non, de mots... Je ne vais pas vous dire qui parce que justement...
0: De chansons françaises.
1: Ah ben oui, de chansons en français.
0: Presque.
2: Quand on a que les mots.
0: Mais presque.
1: Mais oui, presque. Alphonsa, je vous embête parfois à reconnaître et vous faire reconnaître des interprètes. Aujourd'hui, je vous propose une mélodie. Dans mon cas, tu...

0: C'est une langue que je n'ai pas la chance de connaître, de comprendre, mais je sais que cette chanson de Brassens a notamment été chantée en espagnol et ça donnait la mala reputación.
1: Ah, mais voilà, une autre version que vous me ferez découvrir hors antenne, Alfonsa. Là, c'est du Brassens, effectivement, vous l'avez bien reconnu. Et je pense bien que ça lui aurait plu. C'est une adaptation libre en créole réunionnais qui transpose son esprit d'irrévérence dans le contexte culturel et la réalité de l'île de la Réunion. Qui a eu cette idée folle, me demanderez-vous, cher Alfonsa? Eh bien, il s'appelle Daniel Waro. C'est un artiste formidable. Il est passé à Bruxelles au mois de mai dernier. Je l'ai raté. Je m'en mords encore les doigts. Caramba, il est français, né à la Réunion, fabricant d'instruments, musicien, poète engagé, un artiste qui remue les tripes et qui chante donc en créole sur des rythmes maloya qui sont l'héritage des esclaves employés, dirons-nous, aux plantations sucrières déjà au XVIIIe siècle là-bas. Cette chanson raconte, hein, comme celle de Brassens, l'histoire d'un type que son village méprise parce qu'il ne fait pas comme tout le monde, mais les subtilités langagières sont adaptées au terrain. De la sorte, les braves gens n'aiment pas que l'on suive une autre route qu'eux, devient les gens n'aiment pas que tu ne montes pas dans leur train. Pas besoin d'être Jérémie pour deviner le sort qui m'est promis, devient pas besoin d'être un swami, un grand prêtre, un devin, pour voir qu'ils veulent piler mon maïs, me faire des ennuis. Et un petit dernier pour la route. Je ne fais pourtant de tort à personne en suivant les chemins qui ne mènent pas à Rome. Devient, je ne fume pourtant pas de zamal, donc de drogue, et je ne bois pas de rhum. Vous l'avez compris, Alfonsa, c'est la démarche qui compte. Et elle va même un petit peu plus loin que celle de Brassens, qui ne contenait avec un million de guillemets, avec un million de guillemets d'être un génial poète. Daniel Waro, en chantant en créole, un emblème de la chanson française, défend aussi une identité et une culture avec les armes de celles qui l'ont exploitée.

0: Mauvaise réputation de Brassens par Daniel Waro, en créole donc, et ce rythme Maloya. Maloya qui a été interdit, le saviez-vous, jusque dans les années 80, en raison de ses liens avec le mouvement de l'indépendance et le parti communiste. Cette chanson, c'est un bien bel étoc, comme vous le disiez si bien en commençant d'écouter la chanson, Alfonsa.
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0: Bienvenue à toutes et à tous, il est 11h, on s'informe avec Mylène Berkmans.
5: Bonjour, près de 350 emplois menacés chez D'Ieteren Automotive. Le constructeur automobile belge a annoncé un plan de restructuration hier qui prévoit notamment la fermeture de certains sites et la réorganisation des équipes. Selon le syndicat socialiste ce matin, cette restructuration devrait toucher surtout des employés mais aussi une centaine d'ouvriers. Une procédure Renault a été lancée. D'Ieteren Automotive emploie près de 3000 personnes en Belgique. L'été 2026 aura été le plus chaud jamais enregistré en Belgique, un été meurtrier aussi. L'Institut de santé publique Sienne-Sano vient de mettre à jour ses chiffres de la surmortalité pour les trois vagues de chaleur de cet été. Avec une surmortalité de près de 50%, la première vague reste de loin celle qui a enregistré le plus de décès supplémentaires. Au total, les trois vagues de chaleur ont fait près de 3000 morts. À chaque fois, c'est la Wallonie qui a été la plus touchée par cette surmortalité. Et cette chaleur infernale, elle s'explique par le réchauffement global de notre planète, un réchauffement qui continue de s'accentuer. Ce matin, ce sont les Nations Unies qui tirent la sonnette d'alarme. L'épisode climatique El Niño pourrait être le plus puissant jamais observé depuis le début des mesures il y a 40 ans. Ce phénomène d'oscillation océanique naturelle qui a lieu tous les 7 ans a pour principale conséquence de réchauffer les températures sur Terre et d'accroître le risque d'événements climatiques extrêmes comme les sécheresses ou les inondations. La science ne laisse plus de doute, dit le secrétaire général de l'ONU. Le monde navigue en eau trouble et ses eaux se réchauffent rapidement. Il n'y a aucune preuve solide que le Maroc ait planifié les événements de Ceuta. Ce sont cette fois les déclarations de Pedro Sanchez qui a pris la parole ce matin devant les députés de son pays. Le Premier ministre espagnol tente de calmer les débats très agités après la fuite d'un rapport qui souligne la permissivité des forces de l'ordre marocaines. Pour rappel, les 30 et 31 juillet, des milliers de migrants avaient traversé la frontière entre le Maroc et l'Espagne pour se rendre sur l'enclave espagnole de Ceuta. La majeure partie d'entre eux sont maintenant retournés au Maroc. Pedro Sanchez qui appelle également le roi Felipe VI à se rendre sur place dans les prochaines semaines. C'est la fin de ces informations. Belle journée.
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0: Merci Mylène Berkmans, on vous retrouve tout à l'heure avec les infos de midi.
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0: Et je prends la relève de la reine de la grande matinée, la relève d'Alfonsa jusqu'à 13h pour vous accompagner. Eh bien, jusqu'à la fin de cette matinée, jusqu'à l'heure du concert, Alfonsa, j'aime vous faire rire. Alfonsa, j'aime lire vos questions. Alfonsa, j'aime choisir les réponses qui répondent peut-être le plus adéquatement en fonction de mon humeur du jour, évidemment. Là, votre question du jour, Alphonsa, quelle était-elle ?
7: Eh bien, elle rejoignait un peu ce que vous nous avez raconté au sujet de Daniel Waro. Vous regrettiez le concert qu'il a donné
0: au mois de mai dernier,
7: et auquel vous n'avez pu assister. C'est précisément ce à quoi je m'intéressais chez nos auditeurs et auditrices. Quel concert aurait-il aimé voir, entendre, écouter, et ont-ils raté ?
0: Et alors, on a découvert aussi des personnalités dans les réponses, parce que nos ouailles ont surtout répondu par rapport à des interprètes et puis des chefs d'orchestre. Et pour les interprètes, je partage le regret de certains et certaines. On a mentionné Jacques Brel, Alain Bachung, Laurent Voulzy, Félix Leclerc. On n'a jamais eu, je crois, autant de réponses qui font référence à la chanson. Alors, vous imaginez bien, Alphonsa, je me suis fait plaisir et j'ai choisi une chanson de Félix Leclerc, qui est un auteur-compositeur québécois qui a commencé au Québec avec sa petite guitare et puis qui est venu en France dans les années 50 sous l'impulsion de Jacques Cadetti directement. Décidément, ce monsieur avait du flair pour plein de gens. Et en fait, il a inspiré des gens comme Jacques Brel et inspiré des gens comme Brassens. Jacques Brel, parce qu'en écoutant Félix Leclerc, s'est dit « Tiens, on peut chanter des choses légères en chanson, c'est permis. » Et Brassens, parce qu'il l'a vu se produire seul avec une guitare sur scène et s'est dit « Bah tiens, dans son plus simple appareil, la guitare et le texte font bon ménage. » Donc je vous propose une chanson emblématique de Félix Leclerc ce matin, « Moi, mes souliers ».

La chanson québécoise de Félix Leclerc, « Moi, mes souliers », qui lui a valu notamment la renommée internationale et le Grand Prix de l'Académie Charles Cros en 1951. C'était en réponse à la question du jour d'Alphonsa. Voilà un concert que vous auriez aimé voir une fois dans votre vie, un concert de Félix Leclerc. Vous écoutez la grande matinée de Musique 3. On est ensemble jusqu'à 13h pour le meilleur et pour rien d'autre d'ailleurs, de la musique. Le concours vers 11h40 avec des places de concert en jeu, Amour Baroque pour un concert de ce samedi 5 septembre déjà, et puis vers 12h30 le retour de Clément. Mais n'allons pas trop vite, à 11h et presque 8 minutes, prenons la vie par son côté nonchalant, tel qu'il est soufflé à nos visages par la Habanera de Joseph Jonguen.

coquine et serpentine, la habanera de Joseph Jongen par Marie-Alain et Jean-Claude Van den Heijden, violoncelle et piano. Une pièce qui nous invite en Espagne, où est né l'amour sorcier de Manuel de Falla. D'une mélodie serpentine, on passe à une danse rituelle pour réveiller les morts ou l'amour, qui parfois sont la même chose.

0: Une musique élaborée par-dessus un feu qui couve sous la braise. Pablo Heras Casado conduisait le Mahler Chamber Orchestra dans la danse rituelle du feu, extraite de L'amour sorcier de Manuel de Falla.
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Renée Fleming était accompagnée par le Mariinsky Orchestra à Saint-Pétersbourg dans cet air célèbre de la Tosca de Puccini. J'espère que vous allez bien, que tout se passe merveilleusement de votre côté de la radio à l'heure où, sans transition, je vous emmène du 19e siècle sirupeux au 20e aventureux de Maurice Ravel. Maurice Ravel à qui, en 1905, on refuse encore, et pour la dernière fois d'ailleurs, le convoité prix de Rome. S'ensuit un petit scandale, une affaire pendant laquelle on mentionne que quand même il a fait honneur à l'institution en se présentant et que son dernier quatuor était plutôt pas mal. Ce quatuor en fa majeur, en voici le début dans votre grande matinée.

Le premier mouvement du Quatuor en Fa majeur de Maurice Ravel par le Quatuor Van Cuyck. J'espère que tout va bien de votre côté des ondes, que le ressenti de ce jeudi est encore une pleine forme et l'ambition de tenir cette forme jusqu'au week-end. Dans une dizaine de minutes, je vous proposerai de jouer pour un concert qui a justement lieu ce week-end, mais n'y pensez pas tout de suite. Tout de suite, laissez-vous séduire par la musique de Handel.

On était bien tranquille avec la musique de Handel et son concerto grosso en fa majeur, le deuxième du nom, par l'ensemble Avison. 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C'est l'heure du concours dans la grande matinée. On vous propose des places de concert. Aujourd'hui, un concert consacré à l'amour et à la musique baroque. Amour baroque au pluriel, s'il vous plaît. Des œuvres de la compositrice Lynn Adam par les musiciens de Encore, saxophone, chant, violon et violoncelle. Il y aura aussi des pièces de Purcell, de Barbara Strozzi, d'Orlando Lassus et une introduction de tout ça par un historien de l'art et de la musique. 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

Une compositrice au programme du concert en jeu dans la grande matinée ce jeudi, Barbara Strozzi, géniale personnalité du XVIIe siècle italien. Et je suppose que le conférencier en introduction vous dira de bien belles choses sur elle et sa musique. Elle a écrit des madrigaux principalement, des chansons en quelque sorte, et c'est ce qu'on vient d'écouter. Des compositeurs et une compositrice qui parlent d'amour au programme de ce concert. 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

Carina Gauvin dans un extrait de The Fairy Queen d'Henry Purcell, If Love's a Sweet Passion. On nageait ici dans l'amour qui est le thème du concert en jeu dans la grande matinée aujourd'hui. Un concert qui aura lieu ce samedi à Wavre et auquel j'ai le plaisir de convier Nadia Ishii qui a joué avec nous et qui recevra par mail 2 places pour y inviter la personne de son choix. Merci d'avoir joué avec nous. Quant à nous, tout de suite, on poursuit jusqu'aux infos de midi en la galante compagnie de Mozart.

0: Rachel Podger et Jane Rogers nous conduisaient avec la musique de Mozart à quelques secondes du journal de midi.
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0: Jeudi 3 septembre, le journal de midi est présenté par Milan Berkmans.
2: Bonjour, c'est un coup dur pour les employés de Dieteren Automotive. Le fabricant de voitures annonce une restructuration. Près de 350 emplois sont menacés. La direction explique son plan, je cite, par des transformations structurelles, la décarbonation du parc automobile, l'évolution des usages en termes de mobilité qui l'oblige à s'adapter en profondeur. Selon le syndicat socialiste, la FGTB, près de 240 employés sont concernés, ainsi qu'une centaine d'ouvriers, principalement dans le département carrosserie situé à Zaventem. Dieteren emploie près de 3000 personnes en Belgique. À quelques jours du début des débats sur le budget fédéral chez nous, Bart De Wever est en Inde en ce moment. Une visite officielle rare, la première depuis 20 ans pour la Belgique. Dans un monde fragmenté et instable, l'Inde est un partenaire primordial. C'est ce qu'a expliqué le Premier ministre ce matin. Lors de sa rencontre avec son homologue indien, il a été question de défense, d'énergie renouvelable et de coopération policière. En décembre, Narendra Modi sera à Bruxelles pour signer un accord commercial avec l'Union européenne. Un accord de paix entre la Russie et l'Ukraine, c'est possible. Et c'est le président russe, Vladimir Poutine, qui le dit. Interrogé à ce sujet lors d'un forum économique organisé par son pays, aujourd'hui, le chef du Kremlin a réaffirmé qu'il fallait que les deux pays soient impliqués dans ces discussions et dans cette négociation. Il remercie les pays qui s'engagent en ce sens et condamne dans le même temps l'appel de Kiev à éviter l'espace aérien russe. Hier, Volodymyr Zelensky avait indiqué aux compagnies aériennes internationales qu'il était devenu trop dangereux de survoler le pays à cause des nombreux drones que l'Ukraine envoie chaque jour là-bas. Le président russe parle de terrorisme d'État. Côté européen, c'est au tour du Danemark de pointer la Russie du doigt après l'Allemagne ces derniers jours. Le pays scandinave révèle lui aussi un projet russe de sabotage sur son sol, avec comme cible des entreprises actives dans l'industrie de la défense. L'objectif, bloquer des livraisons destinées à la défense ukrainienne, mais aussi empêcher les pays nordiques de renforcer leur défense. Selon le patron du renseignement danois, la Russie tente également de recruter des citoyens danois lambda pour participer à des actes de sabotage sur le territoire. C'est la fin de ces infos. Bon temps de midi à notre écoute.
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0: Merci Milan Berkmans. On se tourne maintenant vers le ciel pour quelques nouvelles.
4: Thierry Lemaine, ce très bon après-midi à tous. Les nuages vont rester assez compacts sur les régions du sud et de l'est cet après-midi. De petites éclaircies pourraient réussir à percer par moments sur le nord et le centre. On pourrait aussi avoir quelques gouttes sous les nuages. Le vent restera soutenu, les températures de 20 à 24 degrés. Pour ce soir et cette nuit, on va garder un ciel assez nuageux et par conséquent des températures assez douces, de 16 à 20 degrés. Et puis demain matin, on va se réveiller sous la grisaille. Une petite goutte n'est pas à exclure du Hainaut jusqu'à la Campine. Le soleil fera tout de même quelques apparitions, notamment sur le Luxembourg et la botte du Hainaut tout d'abord, sur les Flandres ensuite, et puis l'après-midi, c'est au sud du Sion-Sambre-et-Meuse qu'on reverra quelques petites éclaircies. Ailleurs, le ciel sera toujours bien gris et on pourrait même, sur les régions du Nord, avoir quelques ondées. Le vent sera toujours bien marqué demain avec des rafales assez importantes jusqu'à 70 km/h au littoral, et puis les températures de 21 à 25 degrés.
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0: Et merci d'être avec nous pour une traversée jolie de cette matinée, jolie et volontiers internationale. Je vous emmène dans la Chine traditionnelle maintenant, au son de deux instruments typiques. Vous allez entendre un pipa, c'est un instrument à cordes de la famille du luth, et un zeng, lui plutôt de la famille du sitar sur table, un instrument à cordes qu'on peut aussi tenir sur ses genoux d'ailleurs et qu'on pince avec la pulpe des doigts.

Pipa Zeng, viol de gambe et oud, une réunion de famille des cordes provoquée par Jordi Savall qui supervisait l'interprétation de cette joyeuse promenade traditionnelle chinoise. Retour en Europe avec la musique de Tartini, grand violoniste baroque au nez fort et aux boucles très bien coiffées sur les portraits qui le montrent et qui jouait si bien surtout qu'on se demandait sérieusement s'il n'avait pas vendu son âme au diable en échange de quelques dons.

0: La musique de Giuseppe Tartini, sonate pour violon en sol majeur, numéro 4 par Fabio Biondi au violon, Maurizio Nadeo au violoncelle, Rinaldo Alessandrini au clavecin et Pascal Monteillet au théorbe.
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0: J'espère que tout va bien de votre côté des ondes, mieux que pour le compositeur suivant, Karl Stamitz. Tout aurait pu lui sourire à cet homme-là. Il a joué dans l'orchestre de la cour allemande, il a écrit une musique qui plaisait beaucoup, qui l'a beaucoup fait voyager et même connaître la gloire. Et puis, un jour, il s'est installé avec sa famille, il s'est vu dépassé par les dettes et il s'est mis en tête de fabriquer de l'or pour éponger ses dettes. Sa passion pour l'alchimie a fini par le ruiner encore un petit peu plus et il est mort dans un total dénuement. Mais au moins, l'histoire se souvient de lui et de ses symphonies qui sont parmi les plus brillantes du XVIIIe siècle.

0: de la bonne symphonie de Carl Stamitz, symphonie en do majeur, opus 24, numéro 1. Simon Murphy était au pupitre et faisait face au Chamber Orchestra of the New Dutch Academy. Il est midi et 35 minutes dans la grande matinée de Musique 3. Il est largement temps d'accueillir Clément. Clément, avec vous aussi de la symphonie. Et vous continuez d'ailleurs à déployer votre grand éventail Beethoven aujourd'hui.
1: Tout à fait, Vanessa, avec la 8e symphonie. Pourquoi les symphonies de Beethoven sont-elles une révolution? Telle est la question. Celle du jour, eh bien, il s'agit de la 8e symphonie. Elle est strictement contemporaine de sa sœur cadette, la 7e, créée presque en même temps. Et tout comme les 5e et 6e étaient écrites au même moment, peu ou prou, les 7e et 8e ont tout autant des caractères bien différents. Dans cette 8e, Beethoven réalise un travail plus ramassé, plus concis et plus léger aussi, du moins en apparence. Elle est plus divertissante, mais pour autant, elle a toujours beaucoup d'esprit. Elle est écrite dans la tonalité de Fa majeur et Beethoven ajoute de l'humour. Il se moque de la nouvelle invention du moment, le métronome, et puis il innove avec de l'ancien. Il ajoute un menuet en lieu et place du scherzo qu'il avait l'habitude de mettre désormais comme troisième mouvement. Il revient donc avec du rustique, mais plus comme un souvenir que comme la forme telle qu'elle, comme il l'avait fait d'ailleurs dans la première symphonie où le menuet était encore forcé par l'héritage façon Haydn. Cette 8e symphonie, souriante et enlevée, n'est pas sans rappeler le caractère pastoral de la 6e, mais pourtant le caractère révolutionnaire est toujours en marche avec Beethoven. Il fait ici un pas de plus dans le traitement qu'il fait des développements du thème principal. Il va toujours plus loin, c'est de plus en plus fouillé et abouti. Et puis, le rythme, toujours et encore au cœur de cette 8e symphonie, source de la révolution dans l'écriture que Beethoven réalise avec son cycle de symphonies. J'ajoute encore une nouveauté pour cette 8e, le traitement des timbres et des couleurs orchestrales. Beethoven se montre toujours plus en recherche, toujours plus original, annonçant de brillants orchestrateurs comme Mahler, bien sûr, mais aussi Maurice Ravel. En témoigne l'échange des cors et de la clarinette dans le final, couleur toute particulière pour ce mouvement qui dénote dans une œuvre concise aussi. Il lui donne une coda considérable qui donne à l'aboutissement de cette 8e symphonie encore plus de panache. Beethoven était donc loin de se reposer sur ses lauriers et il poursuit patiemment son travail symphonique où, vous l'aurez compris, il a fait preuve d'une prescience inégalée. Il y aura ensuite la grande pause de 10 ans qu'il prendra avant de s'attaquer à la fameuse 9e symphonie, mais ça, c'est pour la prochaine fois.

0: Les symphonies de Beethoven, toutes plus révolutionnaires les unes que les autres, à écouter Clément qui nous parlait de la 8e aujourd'hui. On vient d'écouter son premier mouvement par l'ensemble Les Dissonances. On poursuivra demain avec la 9e dans la suite logique des choses avec cette séquence. Telle est la question de Clément, à retrouver d'ailleurs sur Ovio et toutes vos plateformes préférées.
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Éliane Reyes, dans la grande matinée, pianiste verviétoise, connue pour son affection pour le répertoire français. Elle interprétait une étude de Benjamin Godard intitulée « Renouveau, de renouveau » dont on a tous régulièrement besoin, comme la nature d'ailleurs, qui se recycle elle-même chaque année en quatre étapes. Mais tout de suite, on va recycler Benjamin Godard en tonalité nocturne et toujours gracieusement servi par Éliane Reyes.

Nocturne numéro 1 de Benjamin Godard par Eliane Reyes, qui a enregistré deux disques de sa musique pour piano seul en première mondiale, comme on dit, un double disque de 2016, pour mettre en lumière ce compositeur un petit peu négligé, hein, pour n'avoir pas cédé à la mode de son temps, qui érigeait Wagner en influence dominante. Lui, il préférait les arpèges de Chopin, ou les épiphanies de Liszt, ou encore la dramaturgie romantique de Félix Mendelssohn, que voici justement.

0: Symphonie pour cordes en ré majeur, la deuxième de Félix Mendelssohn. On écoutait le Münchner Rundfunkorchester. Et ceci clôture notre grande matinée pour aujourd'hui. Mais c'est pour mieux laisser la parole avec plaisir d'ailleurs à Laurent Grolus qui est déjà là. Laurent, on vous aura deux fois aujourd'hui en plus. On vous aura une fois à 13h avec du piano, là dans quelques instants très courts. Et puis ce soir, au Proms, encore une fois, dis donc, vous êtes infatigable.
1: Oui, et surtout j'ai ce don d'ubiquité que peu possèdent. Donc en effet, dans un instant, ce sera le récital de cette pianiste américaine Claire Wangchi qui est à l'affiche. Donc, Kat Chatourian va dialoguer avec Czerny, Schubert, mais aussi Ravel, Barber et Gershwin. Et puis ce soir à 20h, vous le disiez, je vous donne rendez-vous en direct des Proms à Londres avec le Saint des Saints, l'Orchestre Philharmonique de Berlin qui invite le violoniste Augustin Adeli. Beethoven et Scriabine sont au programme, un pur régal.
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1: Bonjour à toutes et à tous, c'est en Catalogne que nous partons en voyage cet après-midi. Le 29 août 2025, le monastère de Villabertran accueillait la pianiste Claire Wangchi dans le cadre de la Schubertiade de Villabertran. Cette musicienne américaine avait composé un programme joyeusement hétéroclite constitué de Rhapsody in Blue de George Gershwin, de la Fantaisie brillante sur les noces de Figaro de Karl Czerny, de la sonate opus 26 de Samuel Barber, des Dreiklavierstücke Deutsch 946 de Franz Schubert, de la sonatine de Ravel et enfin d'un extrait de Spartacus d'Aram Khatchatourian. Vous le constatez comme moi, notre soliste du jour, Claire Wangchi, qui est née à New York en 1990, n'a peur de rien. Enfant prodige, elle étudie au Curtis Institute de Philadelphie, puis avec Arié Vardi à la Musikhochschule de Hanovre. En 2010, elle décroche le premier prix du concours Chopin de Miami. Et en 2018, elle remporte le concours Geza Handa. Musicienne gourmande de tous les répertoires, elle est aussi présente aux États-Unis qu'en Europe, où elle a, je vous le rappelle, étudié. Nous l'écoutons tout de suite, Claire Wangchi, dans un extrait de Spartacus d'Aram Khatchatourian, composé en 1954, il s'agit à l'origine d'une musique de ballet écrite pour orchestre symphonique, mais R.M. Khatchatourian, le neveu de ce compositeur russe d'origine arménienne, R.M. Khatchatourian réalisera par la suite une transcription pour piano solo de l'adagio de ce ballet Spartacus. Adagio que voici tout de suite sous les doigts de la pianiste américaine Claire Wangchi. La musique d'Aram Khatchatourian.

La sonorité voluptueuse et généreuse de Claire Wangchi que nous écoutions dans l'adagio du ballet Spartacus d'Aram Khachaturian. La pianiste américaine poursuivait avec la musique de Karl Czerny et sa fantaisie brillante sur des motifs de l'opéra Les Noces de Figaro de Mozart, composée vers 1838. Cette œuvre fait partie d'une série intitulée Impression de l'opéra, dans laquelle le compositeur autrichien adapte les thèmes célèbres de l'art lyrique pour le piano. Une série particulièrement virtuose, on adorait ça à l'époque. Précisons aussi que ce genre des paraphrases d'opéra était très populaire à l'époque romantique. Nous retrouvons Claire Wangchi dans cette fantaisie brillante sur des motifs de l'opéra Les Noces de Figaro de Mozart.

Claire Wangshi dans les excès typiques de ce 19e siècle, ceux de la fantaisie brillante sur des motifs de l'opéra Les Noces de Figaro de Mozart, une transcription pour le piano de Karl Czernis, compositeur autrichien né en 1791. Après cette débauche de notes, vous serez peut-être content de retrouver un petit peu de sobriété par le biais de Maurice Ravel qui compose sa sonatine en fa dièse mineur M40 entre 1903 et 1905, une œuvre emblématique de son style néoclassique. Rappelons que Ravel a à peine 30 ans lorsqu'il achève cette sonatine que voici tout de suite dans la version de Claire Wangshi.

La sonatine en fa dièse mineur M40 de Maurice Ravel dans la version de Claire Wangchi. Alors, je reconnais que j'étais un peu vite en besogne il y a quelques minutes en parlant de néoclassicisme pour cette pièce de Ravel, parce qu'à vrai dire, on entend surtout le génie de Ravel, même s'il n'avait que 30 ans. De génie, il en sera encore question dans les trois Klavierstück Deutsch 946 de Schubert, composé en mai 1828 à Vienne, soit environ 6 mois avant son décès. Il a énormément composé à la fin de sa vie. On pense à ses dernières sonates pour piano également, les Deutsch 959-960. On peut parler de fièvre d'écriture. Voici les Drei Klavierstück Deutsch 946 de Schubert, avec toujours la pianiste new-yorkaise Claire Wangchi.

Le sens du récit tout à fait évident et la très belle articulation de Claire Wangchi dans les Dreiklavierstücke Deutsch 946 de Franz Schubert. Samuel Barber, pour suivre, compositeur américain né en 1910 et qui est surtout connu pour son déchirant adagio pour cordes. 11 ans plus tard, nous sommes en 1947 et Barber commence l'écriture de sa sonate pour piano en mi bémol majeur, opus 26. Et là, même s'il reste quelques reliquats du post-romantisme tel qu'on a pu l'entendre dans son adagio, cette sonate s'illustre surtout par des techniques encore très modernes en 1947. Des techniques qui incorporent l'utilisation de séries de 12 sons intégrés dans une structure tonale. C'est ce qu'on appelle le dodécaphonisme. Voici la sonate opus 26 de Samuel Barber et nous retrouvons Claire Wangchi au clavier.

La sonate pour piano en mi bémol mineur opus 26 de Samuel Barber, interprétée de magistrale façon par la musicienne nord-américaine Claire Wangshi. Alors il me semble important, pour mieux comprendre les harmonies et les abondantes dissonances de cette sonate, de savoir qu'elle était écrite entre 1947 et 1949. Beaucoup plus consensuel et pas dissonant pour un sou. Claire Wangshi mettait un point final à son récital avec Rhapsody in Blue de George Gershwin, dont la création a eu lieu le 12 février 1924 à New York, avec George Gershwin, qui était lui-même au piano, accompagné par l'orchestre de Paul Whiteman. On entend évidemment aujourd'hui très souvent la version pour orchestre, celle dont je vous parlais un instant, mais il existe une magnifique version pour piano solo que voici tout de suite. Rhapsody in Blue de Gershwin avec toujours Claire Wangshi au piano.

0: Extrait de Girl Crazy précédé de The Man I Love, extrait pour sa part d'une autre comédie musicale de Gershwin intitulée Strike Up the Band. Voilà, ce sont les deux bisques Claire Wangshi offrait au public réuni au monastère de Villabertran, situé en Catalogne. C'était le 29 août 2025 et c'est avec la musique de George Gershwin que se terminait ce récital.
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0: Sans transition, comme on le dit si bien dans les journaux télévisés. Eh bien, voici le 15e quatuor à cordes en ré mineur de Mozart, interprété par des maîtres du genre, le quatuor Agni.

0: Le quatuor Hagen dans le 15e quatuor en ré mineur que Schell 421 de Mozart. Voilà, c'est avec cette formation allemande fondée en 1981 à Salzbourg que prend fin notre émission aujourd'hui. Merci beaucoup à vous de l'avoir suivi. Le prochain horizon de notre après-midi, eh bien, c'est le temps suspendu avec Hélène Michel, une émission qu'elle programme et présente. Elle sera avec nous dans un instant. Quant à moi, je vous retrouve quand vous le souhaitez sur ovio.be. À bientôt. Au revoir.
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3: Merci Laurent Grolus pour le passage de relais. Nous prenons place, ravi de vous retrouver jusqu'à 17h. On ouvre la marche aujourd'hui avec une petite merveille méconnue du répertoire russe pour orchestre à cordes. C'est un intermezzo composé par Anton Arensky, alors qu'il n'avait qu'une vingtaine d'années, un bijou de poche, où Arensky déploie tout son talent mélodique, un petit éclat de romantisme russe qui est concentré en 3 minutes.

Intermezzo en sol mineur, une miniature ciselée avec l'élégance et la spontanéité de la jeunesse, une pièce signée Anton Arensky et interprétée par le BBC Philharmonique, dirigé par Vassili Sinaïski. Et voici un brillant élève d'Anton Arensky, mais tombé dans l'ombre, Arseni Korechenko, qui fait partie de cette génération dorée du Conservatoire de Moscou. Son catalogue est vaste, des opéras, des ballets, de la musique de scène, des œuvres symphoniques et beaucoup de musique pour piano aussi. Le problème, c'est qu'il est né dans une génération écrasée par des géants comme Rachmaninov, Scriabine ou Glazounov. Comme quoi, parfois, le talent ne suffit pas toujours. On découvre une jolie berceuse pour piano de ce compositeur, Arseni Korechenko.

Une berceuse tirée de l'opus 1 d'Arseni Korechenko, l'un de ces maillons cachés de la grande école russe, un musicien raffiné dont la musique mérite largement une seconde chance. Nous écoutions au piano Julian Zalta. Autre élève d'Anton Arensky, mais beaucoup plus célèbre cette fois, c'est Rachmaninov, qui a composé sa deuxième symphonie alors qu'il se trouvait à un tournant de sa vie. Les blessures laissées par l'échec de la première symphonie ont laissé des cicatrices, mais le succès éclatant de son deuxième concerto pour piano lui a rendu confiance en son talent et cette deuxième symphonie est donc née dans une période de renaissance. Alors voici le début, le long premier mouvement, c'est un voyage de l'ombre vers la lumière qui est porté par l'un des plus grands mélodistes du XXe siècle. Ce début s'ouvre dans une atmosphère sombre et mystérieuse avec les violoncelles, les contrebasses qui énoncent un thème qui va irriguer toute la symphonie.

C'était le premier mouvement, l'ample premier mouvement de cette deuxième symphonie en mi mineur de Rachmaninoff. Le London Symphony Orchestra était dirigé par Simon Rattle. Encore un élève d'Arensky, Alexandre Gretchaninov, moins connu, mais contemporain de Rachmaninov. Et comme lui, il est parti aussi vivre aux États-Unis. Alors voici un extrait de son premier trio avec piano en do mineur, composé en 1906, qui n'a rien à envier d'ailleurs au grand nom du romantisme russe.

C'était le premier mouvement de ce premier trio en do mineur d'Alexandre Gretchaninov, interprété par les Bekova Sisters. La classe de composition d'Anton Arensky au Conservatoire de Moscou ressemblait quand même à une sorte de pépinière de talents. On y croise les futurs noms illustres de la musique russe, Rachmaninov, Nikolai Medner, Gretchaninov. Concentration de génie, et parmi eux, il y avait aussi Alexandre Scriabine, sans doute l'élève le plus fascinant d'Arensky, parfois rebelle aussi, déjà habité par une imagination qui débordait le cadre académique. On va s'attarder sur sa première symphonie. C'est une œuvre déjà ambitieuse, en six mouvements, à la frontière entre le romantisme finissant et puis l'univers très personnel que va développer plus tard Scriabine. Et le deuxième mouvement, Allegro Dramatico, est en réalité le véritable premier mouvement symphonique de cette œuvre, le lento qui le précède faisant plutôt figure d'introduction.

C'était le deuxième mouvement de cette première symphonie en mi majeur de Scriabine, interprétée par le Danish National Symphony Orchestra. Et dans cette extraordinaire pépinière de champions sortis de la classe d'Arensky, voici encore un nom, celui de Nikolaï Medner, un pianiste virtuose et compositeur d'une grande originalité. Je vous propose d'écouter une miniature de sa main, c'est une esquisse romantique pour la jeunesse.

0: Après une petite esquisse romantique signée Nicolas Medner, nous écoutions « Le temps du muguet » qui est en réalité la version française de la célèbre chanson russe « Les nuits de Moscou » avec le Sirba Octet et l'Orchestre Philharmonique Royal de Liège qui nous en offrait cette version instrumentale pleine de charme avec ce mélange de tendresse et de nostalgie dont les musiques de l'Est ont le secret.
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Les cloches de Genève, la 9e et dernière pièce de la première année des pèlerinages en Suisse de Franz Liszt. Elle fait référence, cette pièce, à l'atmosphère de Genève, ses cloches bien sûr, mais cette pièce est également liée au pèlerinage de Childe Harold, premier ouvrage de ce génial poète anglais, Lord Byron, dont Liszt a repris cette phrase comme épigraphe « Je ne vis pas en moi-même, mais je deviens une part de ce qui m'entoure ». Une jolie façon de nous rappeler que certains voyages continuent longtemps après notre retour. Nous écoutions au piano Bertrand Chamaillou. Il est germano-suisse et il a bien connu Franz Liszt. Voici Joachim Raff qui a travaillé à ses côtés à Weimar pendant plusieurs années. Mais Joachim Raff n'est pas simplement l'homme de l'ombre de Liszt. Il va finir par devenir lui-même l'un des symphonistes les plus joués de son époque. Alors voici l'une de ses symphonies, c'est la 5e, baptisée Symphonie Lénore. Elle s'inspire d'une ballade de Gottfried August Bürger. Une histoire fantastique et macabre. Lénore qui attend le retour de son fiancé Wilhelm, parti à la guerre, et comme il ne revient pas, elle désespère et finit par souhaiter la mort. Mais au milieu de la nuit, Wilhelm apparaît et l'entraîne avec lui dans une chevauchée fantastique vers la tombe. On écoute le premier mouvement, le plus positif de cette symphonie Lénore. Il évoque le bonheur amoureux.

C'était le premier mouvement de la symphonie Lénore, cinquième symphonie de Joachim Raff. L'orchestre de la Suisse romande était dirigé par Neeme Järvi. Encore un compositeur suisse, pianiste et pédagogue, Hans Huber, qui a suivi les cours de Karl Reinecke en Allemagne. Il a aussi enseigné pendant 3 ans en Alsace avant de revenir dans son pays natal pour devenir l'un des fondateurs de l'Association suisse des musiciens. Et curieusement, il est peu connu aujourd'hui alors qu'il a écrit quand même en tout 9 symphonies, 5 opéras, des messes, des cantates, de la musique de chambre de qualité. En témoigne par exemple ce quintet en sol majeur composé en 1908 et que Hans Huber a surnommé Divertimento et qui emploie une série de mélodies populaires principalement suisses. On en écoute le premier mouvement.

Oliver Trindle et le Carmina Quartet dans le premier mouvement de ce quintet numéro 2 en sol majeur du compositeur suisse Hans Huber. Et voici un autre compositeur suisse, Otmar Schoeck, l'un des plus importants du XXe siècle, très connu pour ses leaders. Il est aussi l'auteur de plusieurs œuvres orchestrales et de musique de chambre. Alors on découvre son concerto Quasi una fantasia, composé alors qu'il a environ 25 ans. Et derrière cette musique, il y a une histoire sentimentale assez romanesque. Que le jeune compositeur était à l'époque très amoureux de la violoniste hongroise Steffi Geyer, qui malheureusement pour lui ne partageait pas vraiment ses sentiments. Mais Schoeck va trouver une autre manière de lui déclarer sa flamme en lui dédiant ce concerto pour violon, une œuvre passionnée, généreuse, presque constamment portée par le chant du violon. Il lui donnera le titre assez pudique de Quasi una fantasia. Steffi Geyer n'a pas succombé au charme d'Otmar Schoeck, mais elle a tout de même fini par jouer son concerto et même par l'enregistrer. Schoeck n'a donc pas gagné le cœur de la violoniste, mais il a quand même réussi à obtenir quelque part son archet. Voici le premier mouvement de ce concerto fantaisie.

Chloé Anne Sleep au violon, l'orchestre de la Suisse italienne dirigé par Alexander Vedernikov, c'était le premier mouvement de ce concerto, Quasi una fantasia d'Otmar Schoeck. On connaît Beethoven, bien sûr, mais il y a aussi tous ceux qui gravitaient autour de lui. Et le pianiste français Jean-Efflame Bavouzet a choisi de les mettre en lumière sur son nouvel enregistrement qui réunit des compositeurs tels que Karl Czerny, Muzio Clementi, Ludwig Berger ou Johann Nepomuk Hummel. L'idée était de montrer que Beethoven n'est pas apparu dans un paysage vide. Ses contemporains partageaient avec lui des procédés, des formes, des idées, parfois des relations personnelles. Certains annonçaient même des évolutions que Beethoven allait pousser beaucoup plus loin. Alors, dans un premier album, un premier volume sorti en 2020, Jean-Efflame Bavouzet expliquait déjà que cette recherche l'avait passionné parce qu'elle permettait de distinguer ce qui est dans l'air du temps de ce qui constitue véritablement la personnalité de Beethoven. Et pour ce deuxième volume, il a trouvé une jolie métaphore. Beethoven est une grande montagne et pour comprendre à quel point elle est grande, il faut regarder les montagnes qui l'entourent. On découvre ce disque avec le compositeur qui ouvre cet enregistrement, c'est-à-dire Johann Nepomuk Hummel, élève de Mozart, mais qui connaissait Beethoven et qui appartenait au même monde musical. Et sa grande sonate opus 13 est intéressante parce qu'elle se trouve exactement dans cette zone de transition entre le classicisme et le romantisme. En voici le final.

Finale de cette deuxième sonate en mi bémol majeur, cette grande sonate signée Johann Nepomuk Hummel, interprétée par Jean et Flamme Bavouzet. Et c'est le principe de ce deuxième volume intitulé The Beethoven Connection. Plutôt que de nous montrer, de nous donner Beethoven, Jean et Flamme Bavouzet nous emmène faire un petit tour chez ses voisins, Hummel donc, mais aussi Muzio Clementi avec une sonate en sol mineur pleine de feu, et puis Ludwig Berger, moins connu, avec une étonnante sonate pathétique, avant de terminer avec Karl Czerny, l'élève de Beethoven, et sa marche funèbre composée à la mort du maître. Quatre compositeurs, quatre regards sur une époque et une belle démonstration de la part de Bavouzet qui nous dit avec cet enregistrement que pour mesurer la singularité de Beethoven, il faut parfois commencer par écouter ceux qui l'entouraient. Un disque qui nous est proposé par le label Chandos. Et le mot de la fin, ce sera pour Beethoven, évidemment le principal intéressé, le maître. Voici pour conclure le scherzo de sa symphonie héroïque. On se quitte avec lui. Belle fin de journée à tous.

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13: 80 personnes sont portées disparues au large des îles Canaries. Leur bateau dérivait dans l'océan Atlantique depuis près d'un mois. Une marche blanche débute en ce moment du côté d'Inan, un moment de recueillement en mémoire de Timéo et Brian Brigou. La Cour des comptes s'est penchée sur le chantier du tram de Liège et Paul Loncin viendra nous dire ce qu'il faut retenir de ce rapport. Bonjour, c'est sans doute un nouveau drame de la migration qui s'est produit aux portes de l'Europe, à proximité des îles Canaries, au sud du Maroc, dans l'océan Atlantique. 5 migrants ont perdu la vie, mais le bilan sera sans doute bien plus lourd. Les sauveteurs sont aussi sans nouvelles de plus de 80 personnes. Pour l'instant, les infos qui nous parviennent restent floues. Sébastien Remacle, que sait-on à ce stade ?
14: Eh bien, ce qui est sûr, c'est qu'un avion espagnol a repéré une embarcation hier soir à environ 120 km des côtes de Gran Canaria. Un bateau à la dérive, alerte est donnée, les services de secours en mer se rendent dans la zone et une fois sur place, ils découvrent l'horreur. Au moins 5 morts sur le bateau. À leur côté, 44 personnes, des survivants, oui, mais des survivants épuisés. Les services de secours les décrivent comme des zombies.
13: Et ce qui inquiète davantage encore, ce sont les premières déclarations des personnes sauvées.
14: Oui, il risque d'y avoir bien plus de victimes, car selon leur dire, 127 personnes avaient embarqué dans le bateau début août, un bateau parti de Gambie, avec pour destination les îles Canaries, l'Europe comme rêve donc, mais c'est un cauchemar que les passagers ont vécu. 27 jours en mer, 27 jours de galère, avec donc peut-être plus de 80 victimes au total.
13: Et chaque année, des milliers de migrants tentent ce périple périlleux pour tenter d'atteindre le territoire espagnol. Un homme a été interpellé à la gare de Bruxelles midi ce matin. Il était en possession d'une arme, d'une Kalachnikov. Le ministre de l'Intérieur Bernard Quintin l'a confirmé sur les réseaux sociaux. Selon nos informations, ce sont des douaniers qui ont procédé à un contrôle ciblé à la sortie d'un train. C'est là qu'ils ont découvert l'arme dissimulée dans un sac sous des vêtements. L'homme a ensuite été arrêté par la police fédérale. Selon nos confrères du journal flamand Atlas News, l'homme a déclaré être arrivé de France. On ne sait rien de ses intentions. Le parquet de Bruxelles ne souhaite pas faire de commentaires pour l'instant. Ils défileront en mémoire de Timéo et Brian Brigou. Une marche blanche commence en ce moment à Dinan, en province de Namur. Brian et son fils Timéo ont disparu mystérieusement en juin dernier. Ils ont été retrouvés morts la semaine dernière dans un sous-bois et leur décès suscite encore de nombreuses questions. Margot Guillot, vous êtes devant le centre culturel de Dinan. C'est là que débute cette marche blanche.
15: Ben oui, parce que cette marche blanche, elle va commencer par un lâcher de ballons. Là, pour l'instant, il y a vraiment des dizaines de ballons blancs qui sont distribués dans la foule. On est sur une petite esplanade devant le centre culturel de Dinan, comme vous nous l'avez dit. Et après ça, le cortège va démarrer. Il va traverser la ville de Dinan. Les rues, elles vont être bloquées à la circulation. Pour l'occasion, ils sont 150, 200 plus ou moins pour l'instant à être là, à être arrivés. La plupart habillés en blanc. Il y a des familles, beaucoup. Et puis, si la ville de Dinan est là, accepter cette marche blanche, c'est à condition que ce soit un moment de recueillement, un moment de mémoire pour Timéo et son papa Brian Brigou, et non un acte de protestation contre les lenteurs dans ce dossier.
13: Merci Margot Guillot depuis Dinan pour cette marche blanche en mémoire de Timéo et Brian Brigou. 344 emplois sont menacés au sein du groupe d'Iteron Automotive, soit un emploi sur 8. Le coup près est tombé ce matin lors d'un conseil d'entreprise. Audi, VW, Skoda ou encore Seat, d'Iteron distribue une dizaine de marques de voitures en Belgique. Le projet de la direction prévoit la fermeture de certains sites, le regroupement de fonctions, la réorganisation d'équipes. Mais pour quelles raisons ? Denis Gotterman dirige d'Iteron Automotive.
5: L'annonce de ce matin, c'est l'accélération de la mise en œuvre de notre stratégie. D'abord et avant tout, pour pouvoir mieux répondre aux besoins de nos clients et donc assurer l'avenir de notre entreprise. L'électrification, la digitalisation, c'est quelque chose que nous connaissons depuis longtemps et auquel nous nous préparons depuis longtemps également. Nous avons investi chez d'Iteron dans toute une série d'autres activités, les véhicules partagés de Poppy par exemple, d'Iteron Energy, Lucien dans les vélos, où nous sommes donc également leaders dans ces segments, tout comme nous le sommes dans les voitures. Nous devenons une société de services, pas uniquement une société qui vend des voitures. Cette évolution requiert d'autres types de compétences. C'est une journée effectivement très difficile pour d'Iteron. Je suis bien conscient de l'impact de l'annonce de ce matin sur les collaboratrices et les collaborateurs et leurs familles.
13: Une interview signée Anne-Sophie Breudonx. Du côté des syndicats, on parle de choc pour les travailleurs et leurs familles. La procédure légale d'information et de consultation des représentants du personnel dans le cadre de la loi Renault, cette procédure a débuté. La prochaine réunion entre syndicats et direction est prévue le 11 septembre prochain. Près de 3000 personnes sont décédées à cause des trois vagues de canicule de cet été. C'est ce qui ressort des données actualisées de Sienzano, l'Institut de santé publique. La première vague de chaleur, celle qui nous a touchés entre le 18 juin et le 3 juillet, a été la plus meurtrière des personnes âgées, principalement en Wallonie particulièrement. Et ce qui frappe les chercheurs, c'est précisément la différence de mortalité entre les régions, notamment durant la première vague de chaleur. Pierre Smith est attaché scientifique à l'Institut Wallon pour l'évaluation, la prospective et les statistiques.
7: Cet écart très important sur la première vague est sûrement lié à certains facteurs qui n'étaient plus présents ou moins présents dans les deuxième et troisième vagues en fait. Il y a des différences d'exposition entre ces trois vagues, donc les températures maximales étaient différentes, surtout pendant la nuit. La durée de l'épisode était différente aussi et aussi les facteurs d'ozone et de pollution. On a après la vulnérabilité des populations, l'âge, l'état de santé, les maladies chroniques qui peuvent aussi expliquer ces différences entre régions. Et puis le troisième grand facteur, c'est bien sûr les actions de prévention et de gestion de crise qui sont mises en place. Et donc en fait, si on veut comprendre les différences entre régions, c'est vraiment ces trois grands facteurs qu'il faut étudier, donc l'exposition, la vulnérabilité des populations et puis les actions mises en place par les pouvoirs publics.
13: Et côté scientifique, des recherches plus poussées continuent sur les causes des décès et précisément sur les disparités entre régions. L'objectif est de tirer des conclusions pour affronter de futures nouvelles vagues de chaleur. L'interview était signée Daphné Van Hossel. Moins de contrôles positifs. La dernière campagne Bob menée cet été a une nouvelle fois présenté des résultats encourageants. Environ un conducteur testé sur 100 avait trop bu pour conduire. Il y a 30 ans, lors de la première campagne Bob, c'était 6 sur 100. Elle a analysé le gigantesque chantier du tram de Liège. La Cour des comptes vient de publier son rapport. Paul Loncin, vous l'avez parcouru. Que faut-il en retenir ?
10: Eh bien, c'est un rapport consternant qui donne d'abord un coût à ce chantier pharaonique, 1,3 milliard d'euros, estimation pour la construction et la gestion du tram jusqu'en 2052, une estimation à minima qui ne prend pas en compte les possibles surcoûts associés à des litiges en cours, un coût exorbitant gonflé notamment par une dépendance à l'égard des consultants externes. Certains montants ont même été véritablement jetés par les fenêtres, comme les presque 32 millions d'euros d'études pour le projet d'extension finalement abandonné.
13: Et la Cour des comptes pointe d'autres problèmes ?
10: Oui, dès la conception du projet, la Cour note un niveau de réflexion et de préparation insuffisant, sans analyse, sans réflexion sur la faisabilité technique ou les moyens financiers. Le montage via un partenariat public-privé est aussi vivement remis en cause. Le rapport fait état de dysfonctionnement qui fait douter sur sa soutenabilité financière. Enfin, le rapport pointe aussi des risques de conflits d'intérêts avec le recours à des consultants privés, un manque de transmission d'informations vers le gouvernement concernant les surcoûts et une gestion des risques tardive, peu structurée et insuffisante de la part de l'ETEC.
13: Merci Paul. Et pour le moment, ni le ministre wallon de la mobilité, ni la société de transport Le Tech n'ont donné suite à notre demande d'interview. On en parle un peu moins, mais à côté du Tour d'Espagne, il y a aussi le Tour de Grande-Bretagne en cyclisme. Et c'est le Belge Tim Merlier qui a remporté la deuxième étape. C'est sa 10e victoire de la saison. À l'US Open de tennis, 3 Belges jouent ce soir. Elise Mertens, Alexander Bloks et Zizou Berks. Il reste 2 matchs à jouer pour clore la 3e journée de championnat de football. Avec les compétitions européennes, plusieurs clubs avaient pu reporter leur match. Ce soir, Anderlecht accueillera Courtrai et la Gantoise recevra Audeverley-Louvain. C'est la fin de ces informations. Merci de nous suivre.
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17: Bonjour, excellente fin de journée. La Dolce Vita commence par un bon vieux shabada-bada, une rengaine. Oui, mais quelle merveilleuse rengaine, transmise d'une génération à l'autre depuis 60 ans tout juste. C'est en 1966 qu'on a vu Jean-Louis Trintignant et Anouk Aimée courir sur une plage. Au son de cet air-là et cette version-ci, eh bien, elle est assez récente. Elle est chantée par Stacey Kent et Thomas Dutronc.

après le duo formé par Stacy Kent et Thomas Dutronc. Dans une reprise d'Un homme et une femme, il y avait à l'instant l'accordéon de Richard Galliano et le clair de lune de Claude Debussy. Debussy deux fois, voici les premières notes de Children's Corner, jouées par Jean-Yves Thibaudet.

Ida Faubert, une poétesse haïtienne, à l'origine de ce texte, Le front caché sur tes genoux, mis en musique par Cécile Maclaurin-Salvant. Je vous propose de rester encore un peu dans les Antilles françaises avec une très célèbre biguine martiniquaise, Maladie d'amour. Maladie d'amour qui doit son succès à Henri Salvador dès les années 40. Cette reprise instrumentale et ultra dansante est un joyeux délire du pianiste Jacky Terrasson.

0: Maladie d'amour, une version instrumentale un peu décoiffante de Jacky Terrasson, Maladie d'amour, maladie de la jeunesse, si tu n'aimes que moi, reste tout près de moi. On se souvient aussi des paroles d'Henri Salvador sur cet air-là, l'ultra sympathique Henri Salvador. Il était tout de même un peu filou sur les bords, puisque la chanson est créditée à son nom. Alors qu'à la Martinique, tout le monde la fredonnait déjà plusieurs décennies avant lui.
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0: Et on change de continent. Nous voici sur les hauteurs du Caucase, avec le pianiste arménien Tigran Amassian.

0: Tigran Amasyan, le pianiste arménien, s'impose à la fois par sa virtuosité et par son talent de conteur. Son quatrième album intitulé A Fable, un conte, une fable, insistait particulièrement sur cette dimension, savoir raconter une histoire. Savoir raconter une histoire en 3 minutes. On dit souvent que c'est la toute première qualité d'une chanson réussie. Alors, cette chanson-ci ne raconte pas une histoire toute simple. Elle est même très compliquée, complètement rocambolesque, et pourrait commencer par « Il était une fois à Hollywood ». Et il fallait tout le talent et toute l'humanité d'Yves Montand pour transformer ses folles aventures en une histoire sensible. Hollywood, Yves Montand, en concert à l'Olympia en 1981.
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0: Son père avait tué son aide au cirque à Buffalo.
1: No kidding.
0: Yes, sir.
1: Well, so long, man. La

Il Pastor Fido, une partition pour musette à soufflet et vielle à roue, publiée d'abord sous le nom de Vivaldi. Pour des raisons purement commerciales, le nom de Vivaldi faisant l'effet d'un excellent marketing dans les années 1730 à Paris, le compositeur s'appelait en réalité Nicolas Chédeville et c'était un virtuose de la musette. Les instruments champêtres étaient alors très à la mode à la cour de France. Je vous propose de continuer avec une artiste d'aujourd'hui qui possède elle aussi l'art de mélanger des instruments traditionnels et classiques et d'inventer une poésie intemporelle, le tout sur un timbre de voix clair, délicat. Ce sont toutes les qualités de Sylvia Pérez.

Buscando la Melodía, c'était Bebo Valdés, pionnier du mambo et du jazz cubain dans les années 40 et 50. Bebo Valdés qui s'était marié avec l'Europe par la suite. Il s'y est vraiment marié, il y a vécu, à Stockholm plus précisément, jusqu'à l'âge de 94 ans. Retour aux années 2000 et très précisément à la dernière cérémonie des Grammy Awards. Didi Bridgewater était présente parmi les artistes nommés en ce début 2026, pas chance pour elle, la jeune génération, en la personne de Samara Joy, rafle toutes les récompenses depuis ces quatre dernières années. Cela dit, la critique était très élogieuse pour l'album de Didi Bridgewater, un duo piano-voix avec le pianiste new-yorkais Bill Charlap. La presse spécialisée parle d'une alchimie improbable mais réussie entre la théâtrale, l'extravagante Didi et le raffinement, l'élégance de son partenaire.

Didi Bridgewater et Bill Charlap sur leur album en duo intitulé Elemental, une très jolie collection essentiellement tirée du Great American Songbook qu'ils traitent tous les deux avec une très belle liberté. Nous allons rester encore un peu à Manhattan avec le vibraphone féerique et virtuose de Bobby Hutcherson en duo avec McCoy Tyner au piano.

Manhattan Moods, c'était l'humeur vagabonde du pianiste McCoy Tyner en duo avec Bobby Hutcherson au vibraphone. Il y a de la magie nocturne encore et un ciel merveilleusement étoilé dans le morceau suivant, mais le rythme est beaucoup plus brésilien. Je vous propose de remonter dans les années 2010, à l'époque où la crooneuse Melody Gardot livrait ses plus grands succès.

Mélodie Gardot, la carrière de la chroneuse américaine a pris un tournant franco-brésilien ces dernières années, en partenariat avec le pianiste Philippe Poel, le fils du grand Baden Poel. Mais nous ne prenons pas tout de suite la direction du Brésil, je vous propose de voyager encore plus près des étoiles, à bord du vaisseau spatial de John Williams, Star Wars, The Force Awakens. Le réveil de la force, c'est l'épisode numéro 7 de la saga de la guerre des étoiles.

la violoniste Anne-Sophie Mutter avec le Recording Arts Orchestra de Los Angeles, orchestre infiniment hollywoodien, sous la direction de John Williams, maestro de la guerre des étoiles, qui dirigeait ici sa propre musique. Une seule étoile peut suffire pour faire un vœu ou pour accompagner sereinement tous ceux qui se lèvent très tôt, juste avant l'aube. Ce n'est d'ailleurs pas une étoile à proprement parler, mais la planète Vénus qui brille à l'est juste avant le lever du soleil et qu'on appelle l'étoile du matin. Et l'étoile du matin, Estrella de la Mañana, elle éclaire cette chanson mexicaine d'Osvaldo Hernández.

Estrella de la Mañana, une chanson d'Osvaldo Hernández. Il était doucement accompagné au doudouk par Vardan Ovanisyan et par Karim Baghili à la guitare. Je vous propose de regagner la Californie sur un thème de Victor Young, compositeur ultra productif du cinéma hollywoodien. Imaginez qu'en 1939, rien qu'en 1939, son nom apparaissait au générique de 23 films. 23 films tous sortis cette année-là. Victor Young a collaboré quelquefois avec Cécile B. DeMille. Le voici, en tout cas le thème que voici, le thème principal de Samson et Dalila sert de trame à une improvisation du pianiste Ellis Marsalis.

présence, le sourire de Susanna Baca ce soir. Dans la Dolce Vita, Susanna Baca, c'est une personnalité culturelle importante en Amérique latine, car cette chanteuse péruvienne est aussi très active dans la collecte, dans la préservation des chants traditionnels afro-péruviens. Elle fut même brièvement ministre de la Culture de son pays en 2011. Le Pérou à toutes les époques, parfois ces périodes se mélangent harmonieusement d'ailleurs, avec sa flûte traditionnelle, Henri Vilca improvise sur une basse continue de la Renaissance. Cette petite improvisation, c'est un passage d'un programme de l'ensemble baroque Florilegium autour des missions jésuites présentes au Pérou dès le début du XVIIe siècle.

Merci bon Dieu. C'est une prière, c'est un chant de gratitude, en quelque sorte la version antillaise de « Donnez-nous Seigneur notre pain quotidien », mais avec une dimension beaucoup plus cosmique, en fusion avec les éléments, avec la nature. Et au départ, c'est le guitariste et compositeur haïtien Franz Casséus qui avait exporté ce chant. Franz Casséus, le guitariste, a voué d'ailleurs toute sa carrière à chérir, à préserver ce patrimoine des Caraïbes. Et c'est lui d'ailleurs qui accompagnait Harry Belafonte à la guitare sur cette version qui a popularisé la chanson dans les années 50. Tout aussi tropical, notre prochaine destination est le Brésil. Le guitariste Hirio de Paula accompagne Phil Woods. Le saxophoniste américain Phil Woods avait opté pour la clarinette dans cet hommage à Tom Jobim.

Brigas Nunca Mais, une chanson de Tom Jobim et Elis Regina, présente à l'origine sur leur album commun Elis et Tom en 1974. Et c'est Phil Woods qui a décliné ce thème à la clarinette avec son partenaire brésilien sur au moins deux enregistrements, le guitariste Hirio de Paola. Hirio de Paola avait collaboré avec les plus grandes stars de la bossa nova avant de fuir la dictature militaire dans les années 70. Il est décédé à Rome en 2017, deux ans après Phil Woods, qui lui est mort en 2015. Voici la clarinette plus romantique de la jeune virtuose belge Annelien van Wouw dans la musique de Johannes Brahms.

Une transcription orchestrale de la sonate numéro 1 pour clarinette et piano de Johannes Brahms, transcription de Luciano Berio. Ce passage était interprété par Annelien van Wouwer avec l'Orchestre National de Lille, dirigé par Alexandre Bloch. Hey

Lucy Dixon, c'est son nom. Cette artiste londonienne nourrie à la comédie musicale et au rhythm and blues. Elle a rejoint Paris d'où elle dirige tous ses projets à présent depuis une vingtaine d'années. Get Happy, ce standard de Harold Arlen, en attire immédiatement un deuxième, même signature, lisible sur ce thème plus connu de Harold Arlen, Stormy Weather, dont les versions instrumentales sont beaucoup plus rares que les versions chantées. Et la trompette que nous allons entendre est ici l'instrument d'Enrico Rava.

0: Stormy Weather, en fin de Dolce Vita, la version du trompettiste Enrico Rava avec le trio d'Andrea Pozza sur Stormy Weather. La suite de la soirée sur Musique 3 va se dérouler à nouveau au Proms de Londres, l'incontournable grand rendez-vous musical de la fin de l'été dans la capitale britannique, un prestigieux concert de l'Orchestre Philharmonique de Berlin à vivre en direct sur Musique 3 en compagnie de Laurent Grolus. Excellente soirée.
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8: Bonjour, aujourd'hui dans La Note Belge, nous serons en compagnie de l'écrivain Éric Bruchère.
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8: Éric Bruchère, c'est une joie de vous accueillir. Bonjour.
9: Bonjour Axel.
8: Alors, un petit mot de présentation. Vous êtes diplômé en lettres de l'UCL, romancier, nouvelliste, librettiste. Vous signez le livret d'un pop requiem, Is This The End, dont la musique est signée Jean-Luc Fafchamp et la mise en scène Ingrid von Fantock-Rekowski. Vous êtes également animateur de rencontres littéraires, éditeur, enseignant. Vous signez les livres Soleil devant, La blancheur des étoiles, Colombe, Les débris du ciel, Pardonne-nous nos offenses. Et vous avez récemment publié Soit et autres fables d'oiseaux aux éditions Asmodée et Derne. 33 histoires inventées ou réécrites, je vous cite, entrecoupées de portraits chamarrés et chatoyants, telle une volière de mots en liberté. Éric Bruchère, qu'est-ce qui vous tenait le plus à cœur en écrivant ce livre ?
9: J'écris ce livre d'abord parce que depuis que j'ai 13 ans, je pense, ça fait un demi-siècle à présent, je regarde les oiseaux, je les observe. Je suis donc ce qu'on appelle l'ornithologue, pas logue au sens scientifique du terme, je suis plutôt ornithophile ou ornithopoète même, on pourrait dire. Et toujours les oiseaux m'ont émerveillé. Et je pense que c'est cet émerveillement-là que j'ai voulu transmettre simplement dans ces histoires qui sont, comme vous l'avez dit, parce que c'est la quatrième de couverture, que j'ai voulu comme une volière de mots, ou une volière de mots, d'oiseaux en mots et en papier, avec leur chant, leur pépiment, tout leur brouhaha. Et je pense qu'il y a toute une série de textes assez sonores et qui sont amusants en même temps à entendre lire.
8: Oui, et c'est très musical aussi. Alors, si je vous demande ce que vous aimez le plus quand vous regardez les oiseaux ou que vous allez à la rencontre des oiseaux, qu'est-ce qui vous vient à l'esprit ?
9: C'est certainement la surprise, parce que on ne voit jamais nécessairement ce pourquoi on s'était déplacé ou ce à quoi on aurait pu s'attendre, mais ce qui, au fur et à mesure que je réfléchis, je pense que, et que je vis cette activité, il y a une dimension véritablement de spiritualité, en fait. Et c'est très proche, c'est la lenteur, voire l'immobilité. On est dans l'ici et maintenant, dans l'instant présent. On doit avoir un mental apaisé pour être disponible, on doit quasiment s'effacer pour se fondre dans le décor. On est dans une sorte de renoncement à soi, hein, si on veut prendre ces termes-là. Et on accède à certains moments alors à justement à cet émerveillement. Et au-delà de cet émerveillement, parfois à ce sentiment d'être complètement fondu à la nature, à la vie, simplement. Et ce sont alors des expériences absolument merveilleuses. Je me rappelle, au début de l'été, j'ai été au grand étang de Sintagata Road, là, sur la frontière linguistique entre le Brabant flamand et le Brabant wallon, et un hotspot de l'observation ornithologique de la région, en tout cas. Et là, marchant sur le petit ponton, là, tout d'un coup, j'étais surpris par le double chant à la fois du merle et de la fauvette à tête noire. Et c'était extraordinaire, d'autant que j'avais, c'est vrai, je m'étais arrêté parce que j'avais dans les jumelles un martin pêcheur qui s'était posé à 6-7 mètres de moi, que je contemplais dans les jumelles, c'était extraordinaire, et avec ce double chant du merle et la fauvette, c'était vraiment un moment d'extase totale. Voilà, voilà ce qui me frappe.

0: Le livre s'ouvre avec une hirondelle, Swallow, et le texte s'intitule Swallow ou le grand voyage. Et vous évoquez notamment un désir de retour à la source, parce que ce que vous faites, Éric Bruchère, en tout cas quand on lit le livre, c'est qu'on a l'impression que ces oiseaux sont des personnes avec des sentiments, des émotions, des sensations. Et vous nous faites rentrer dans cet univers, ça permet une grande sympathie, empathie avec les oiseaux. Parlez-nous de Swallow, qu'avez-vous envie de dire à propos de cette hirondelle ?
1: Swallow, c'est le nom donc du livre, d'abord du recueil, mais c'est le nom donc de la première nouvelle aussi. Swallow, c'est le nom de l'hirondelle en anglais, de l'hirondelle rustique, hirondelle de cheminée, disait-on avant. L'hirondelle avec son dos bleu foncé, bleu qui vire sur le noir, c'est donc de longue rectrice là. Ne pas confondre avec d'autres hirondelles. Et voilà, j'avais envie de raconter la migration d'une hirondelle. En fait, que vivent les oiseaux durant leur migration? Comment font-ils? Par où passent-ils? Et donc, voilà, je me suis un peu renseigné, et puis j'ai raconté l'histoire d'une hirondelle qui s'appelle Swallow, et dans son périple de retour d'Afrique vers chez nous, vers nos contrées, avec les réalités qui sont les nôtres aujourd'hui. Et donc, dans ces histoires, je suis auteur d'abord, et c'est la littérature qui me porte, et sa dimension poétique, mais comme ornitho, j'ai une fibre naturelle également. Et donc, dans toute une série de ces textes-là, j'ai tenté d'allier un peu les deux, à la fois le naturalisme et puis la dimension vraiment littéraire et poétique et fantaisiste aussi. J'aimais beaucoup raconter cette histoire de Swallow.
0: Vous nous lisez un extrait ?
1: Elle s'appelait Swallow, était hirondelle et elle aimait danser. Oh, comme avec ses copines, elle aimait ça. Au-dessus des forêts africaines, le long des rivières tropicales, à travers le ciel de roselières ou des grands lacs argentés. Avec Aronde, Rondine ou Golondrine, il fallait les voir, sémillantes et vivaces, aux vols entrecroisés, des volées d'étincelles, des cascadelles dégringolant des cieux. Leurs ailes effilées, le dos noir bleuté, brillant au soleil, la gorge et le front grenat. Et leur jolie queue échancrée, telle une jupette marquée de petites taches blanches, prolongée sur les côtés d'élégants filets leur permettant toutes les cabrioles. Elles avaient la Java dans le sang, dans chaque fibre de leur être. Swallow n'avait jamais rien tant aimé que ses chorégraphies sinueuses, ses balais fuyants, ses transports zigzagants de liesse, ses voltiges étaient boucles, arabesques, voltes ou virevoltes, des danses jazzy, gazouillantes et zélées qui twistaient, swingaient, zuiz, zouz, waouh, waouh. Ah, qu'elle avait du swag, la petite Swallow. Les anciennes se réjouissaient et la félicitaient de cette gracieuse activité, mais espéraient secrètement qu'elle s'en tienne à ses inoffensifs élans. Or, Swallow avait grandi, mais ça, c'est la suite de l'histoire.
0: Merci Éric Bruchère pour cette lecture qui nous emmène danser dans le ciel. Alors, dans les ailes de ces volatiles et dans la plume qui est la vôtre, il y a cette vitalité joyeuse et impérieuse. Alors, à propos de la joie, vous dites « Dans leur joie affolée, on croyait entendre les crépitements de la lumière. Elles en faisaient de la poésie. » Si on parlait de la joie, est-ce qu'écrire sur les oiseaux, c'est aussi un envol ?
1: Oui, c'est, certainement c'est un envol. C'est un envol. C'est ce qu'on cherche, je crois, dans la vie. On envole. Et les oiseaux nous parlent justement peut-être à cause de ça, à cause de ce désir qui est en nous, je crois, de cet envol, c'est-à-dire d'une forme d'affranchissement des pesanteurs, des réalités parfois triviales ou difficiles de ce monde. Je pense que beaucoup de personnes ont de la sympathie véritable pour les oiseaux, que les oiseaux leur parlent de ce désir d'envol qui est au fond de chacun. Évidemment, s'envoler, c'est le rêve d'Icare aussi, hein, bien sûr. Et avec Icare, il y a la chute. Et nos désirs d'envol sont rattrapés bien souvent par ce réel-là, par ces forces de gravité qui nous ramènent au plancher des vaches, qui nous font chuter et qui ramènent avec la chute la douleur en même temps. Mais ça n'empêche que ce désir souvent repart, renaît, tel le phénix, pour prendre un autre oiseau mythique. Et ce sont ces désirs d'envol qui, moi, m'intéressent, en fait, dans la vie et auprès des personnes que je rencontre. C'est quoi qui te fait t'envoler? C'est quoi qui te fait planer? C'est quoi ton désir sublime, en fait?

0: Ce que vous dites me fait fort penser à une des fables qui est celle du Merle Bleu, un récit magnifique sur l'espoir fou, l'audace, et aussi les transformations que les rêveurs sont amenés à faire en lien avec le réel. J'y ai senti la nostalgie d'un paradis perdu. Comment fait-on quand on est allé si haut et qu'on revient? Comment est-ce qu'on compose? Heureusement, le ciel descend jusque sur la terre, finalement, elle est dedans.
1: On est dedans, on peut le croire comme ça, oui, oui. D'ailleurs, le ciel matériel, c'est-à-dire l'atmosphère, on est dans l'atmosphère ici sur Terre, bien entendu. Mais ce conte-là, Le Merle Bleu, en fait, ça me permet de parler du roman précédent, Les débris du ciel, parce que j'ai composé toutes ces histoires qui font ce recueil, le présent recueil Swallow, j'ai composé avant, mais pendant les phases de décantation du roman Les débris du ciel, et un peu après aussi. Et notamment, cette histoire-là du Merle Bleu est une histoire qui est présente dans le roman, en fait, qui est présente de façon très succincte, et j'avais pas envie de la développer dans le roman, elle était écrite déjà, donc ce livre aussi fait quelque part suite, notamment à cet égard-là, au roman. J'ai oublié le début de la question, comment on fait quand on s'est cassé la figure après avoir voulu s'envoler?
0: Oui, c'est peut-être ça.
1: C'est la question, je ne sais pas comment on fait dans toute nos vies, hein, comment on fait pour se remettre des blessures, des douleurs, des difficultés. Sans doute faut-il être bien accompagné.
0: Et à propos, il y a une autre histoire d'un oiseau du paradis attrapé par un oiseleur pour un prince d'Orient qui était triste. Et là, cette rencontre va vraiment offrir une révélation et une transformation heureuse au prince. Qu'avez-vous envie d'en dire, Éric Bruchère?
1: Cette histoire-là, c'est en fait un conte soufi au départ. Un conte soufi qui fait 15 lignes. J'en ai fait 4 pages, 5 pages, je ne sais pas. Et une histoire que j'adore, en fait. Et c'est une histoire d'un subterfuge, certainement, mais une histoire d'une profondeur philosophique abyssale que je ne vais pas dévoiler. En effet, à partir du moment où on parvient à prendre conscience de ce dont il est question, je pense que c'est une libération. Et cette libération transforme à jamais l'existence, je pense, oui. C'est un conte soufi. J'ai parlé tout à l'heure du rapport entre l'observation des oiseaux et la spiritualité. Le soufisme, c'est la voie hautement spirituelle de l'islam, hein, évidemment. Et donc, les contes sont souvent, et on le sait, hein, depuis longtemps, habités de dimensions spirituelles. A fortiori, de contes d'oiseaux. Voilà. Et à propos de cette spiritualité, là, le rapport aussi, il y a un autre terme qui me paraît très important, c'est la très haute attention et vigilance. Dans toutes les pratiques de méditation, il y a évidemment une haute vigilance et une haute attention dans l'observation des oiseaux. Il y a ça aussi, bien sûr. Oui.

0: Il est question d'amour aussi, évidemment. Les oiseaux aussi tombent amoureux.
1: Bah oui.
0: Et par exemple, un fou de bassin qui tombe amoureux d'une statue. Oui. Et c'est l'occasion aussi pour vous, en parlant du fou de bassin, de raconter leurs prouesses vertigineuses.
1: Ah oui, les fous de bassin, là, ils sont... Je suis fou d'eux. Mais l'histoire que je raconte, c'est une histoire réelle, en fait. Hein. C'était des scientifiques, c'était... Je ne sais plus où c'était exactement maintenant, mais peu importe, finalement. On tentait de reconstituer une colonie de fous de bassin sur une roche où, anciennement, il y avait une colonie et qui avait été désertée. Et donc, ils ont fabriqué des leurres en ciment. Et des leurres, c'est-à-dire des statues de fous de bassin sur leur nid qu'ils ont peintes et colorées aux couleurs, y compris les fientes, etc. Ils ont mis des enregistrements aussi de cris de fous de bassin. Et il n'y a aucun fous de bassin naturel qui s'est rendu à cette île. Donc, c'est un peu un flop jusqu'au jour où il y a un fou de bassin qui vient. Ce sera le seul quasiment. Et qui tombe fou amoureux visiblement d'une statue de pierre, d'une statue de ciment. Et je trouve cette histoire bouleversante, bouleversante. Il tombe amoureux et il en prend soin. Il lui apporte des algues, il fait le nid, il lui apporte des poissons, etc. Donc, jusqu'au jour où... Là, il faut lire l'histoire pour savoir quoi. Mais c'est une histoire bouleversante.
0: Il y a aussi des descriptions de toute beauté. Du guêpier, par exemple, oiseau de soleil, oiseau des lumières, ébloui, badigeonné de turquoise, de jaune, de roux et d'or, et l'incendie furieux de son œil rouge. On sent qu'il y a une grande observation. Mais en fait, on va parler du paon, si vous voulez bien.
1: Du paon.
0: Là, c'était juste une petite parenthèse pour dire qu'en fait, il y a des portraits d'oiseaux aussi.
1: Oui, ce sont des contes et des fables. Fables dans le sens le plus premier du terme, c'est-à-dire des récits imaginaires, en fait. Il n'y a pas de fable à morale. Si, hein, peut-être une fable à morale avec les pigeons. Et toutes ces histoires, au fond, sont entrecoupées de portraits, de petits portraits poétiques d'oiseaux.
0: Et le paon, il a le blues.
1: Le blues du paon.
0: Et il y a un fameux dialogue avec un coq. Et là aussi, on touche à... Enfin, on peut en tirer des petits conseils dans la vie. Le coq, à un moment, lui dit « Si tu brilles, c'est pour encourager chacun à briller à sa manière. » Il y a des fables d'oiseaux qui peuvent être inspirantes.
1: Je m'en réjouis alors. Mais c'est vrai que le paon passe pour l'oiseau de l'orgueil. Il y a une sublime beauté dans l'éventail de sa queue dès qu'il l'ouvre. C'est extraordinaire. Et donc, on lui reproche peut-être... On lui fait un procès d'intention. Mais tu t'enorgueillis. Non, je suis moi-même. Je déploie ma beauté, la beauté de mon être. Et donc là, il y a un regard parfois d'autrui ou des autrui qui empêche de devenir pleinement soi-même dans sa gloire, sa beauté, comme s'il fallait rester en dessous de soi-même pour ne pas faire d'ombre peut-être au tout ça. Donc il y a ce dialogue avec le coq qui tente de le ramener à lui-même, véritablement.

0: Vous signez aussi la programmation musicale de cette émission, avec notamment certains compositeurs belges. On est dans l'émission La Note Belge. Alors, est-ce que vous avez envie de parler d'une œuvre en particulier ou d'un compositeur qui vous touche ?
1: Oui, César Franck. Moi, j'écoute César Franck depuis longtemps. Ici, j'ai le trio concertant. Il me bouleverse. Il y a une mélancolie dans cette musique qui fait écho à la mienne et qui toujours me bouleverse. Je peux pas dire autre chose. Ce violon est... Je peux pas dire autre chose. Alors, j'ai choisi également un extrait du magnifique album de Jean-Paul Dessy, Requiem. C'était en 2018. Qu'il a composé avec des textes en particulier de Jean-Yves Leloup. Donc là, il y a vraiment des textes d'autres spiritualités, encore une fois. Et j'ai choisi cet extrait Ego Eimi en grec. Je suis. C'est le Christ, je suis la vérité, le chemin, la voie. Mais je suis, c'est la traduction de Yahvé, en fait. C'est l'expression de Dieu. Et c'est ça que l'on peut vivre parfois dans les moments bénis et de grâce, dans l'observation des oiseaux, être dans cet être-là, je suis. Voilà, où on n'est plus parasité par le mental, par les pensées, où le verre d'eau qui était empli de poussière commence à décanter, on retrouve la transparence de l'eau. On entre dans le ego eimi avec l'observation des oiseaux, parfois, dans le pur être à soi, et à plus grand que soi, alors, oui.

0: Et puis il y a aussi de l'humour dans votre livre. Par exemple, à propos de la parade du Merle, en tout cas moi ça m'a fait rire. Voilà. Vous nous proposez encore quelques petites lectures, Éric Bruchère?
1: Deux petits portraits alors, d'oiseaux bien connus. Le Merle et les moineaux. Les moineaux qui disparaissent d'ailleurs, de nos villes et de nos campagnes. Le Merle, Merle volubile. Le merle volubile des matins clairs, celui des soleils naissants, un peu exalté dans son habit de jais. Concerto, aubade, les élucubrations de sa flûte radieuse éveillent la blancheur des pommiers, font résonner l'écho des sous-bois étonnés. Plastron gorgé d'aise, confiant en sa verve tantôt déclamée en surprenants arpèges, il gobe les gouttes rouges du merisier. Le voilà sautillant, un peu ridicule, il faut le dire, sur le gazon, bec jaune sur manteau noir, entêté à tirer le vert gras, extraire le rose et terreux lombric. Et sa merlette, affolée par le premier chat qui passe, elle tressaute à toute allure et s'enfuit en tri hystérique sous les noisetiers. C'est quand tombe le jour que cessent ses beaux chants sifflés. Comme une inquiétude qui le prend, une alarme qui l'empoigne, une crainte sourde de ces ombres qui viennent. Tic, tic, tic, tic, tic, fait-il, jusqu'à l'orée de la nuit.
0: Merci.
1: Les petits mouchons sont les moineaux. Chip, chip, chip, chip, chip, chip. Dans les rues du village, le peloton bruyant et affairé des moineaux, ils ont l'air de petits moines sautillants et robustes, tonsures, calottes et habits de bure. Mais Gavroche en guenille, Poulbeau dépenaillé ou Pierrot égaillé dans la poussière, ils aiment la bagarre et paf, paf, les piafs. À moins qu'au bain des flaques, ils ne soient adeptes de fangothérapie et plaf, plaf, les piafs. Quant au friquet, virgule à la joue en ce février frisquet, pas bien friqué lui non plus, voire freluquet, il fricote pourtant vif et effronté avec les douces moinelles. Voici ce qu'en wallon on dit aussi. Un mouchon, ça chipelle, ça pile, ça crie, ça gruselle, ça chuffelle, ça reguille, ça clousse et, foire avant, ça chante. Mais c'est du wallon mélangé en fait, c'est plusieurs wallons différents qui sont un peu mélangés là-dedans.
0: Ah oui, intéressant.
1: Oui, mais les oiseaux sont drôles, hein, donc...

0: Ils sont surprenants et donc drôles. Il fallait qu'il y ait de l'humour, et je pense qu'il y a un peu d'humour dans le texte.
1: Et puis il y a aussi de l'engagement. Vous écrivez « Produire de l'enchantement, une forme de lutte, une énergie pour s'engager aux soins ou à la protection des oiseaux et de tout le vivant ». Parce que cela vous tient à cœur aussi, et dans le livre, vous montrez à quels obstacles ils sont confrontés.
0: Oui, parce qu'on parle des oiseaux, ça a l'air parfois un peu léger, parler d'oiseaux. Et en effet, ça nous allège. On parle de ce désir d'envol. Mais les oiseaux, c'est beaucoup de gravité aussi, parce que c'est le thermomètre, en quelque sorte, de la biodiversité. Et on sait combien elle s'effondre, et les oiseaux, c'est dramatique, enfin, c'est fou, quoi. Je n'ai plus les chiffres exacts, mais enfin, c'est un effondrement en quantité et en variété assez vraiment considérable. Hein, quand on a, comme moi, 50 ans d'observation derrière, on voit la différence. Et c'est important de le dire parce que on dit, ben non, il y a des oiseaux, je les vois. Non, c'est pas vrai. Ça diminue véritablement en variété et quantité. Donc là, c'est vraiment très grave, mais on sait bien que c'est la biodiversité partout sur la planète. Et donc, il y a vraiment des choses à faire pour préserver le mieux possible. On reviendra pas à la situation d'avant. Avant, on ne sait pas si on y revient jamais, mais de préserver et limiter les dégâts. Donc, avoir des actes de prévention, de protection, c'est vraiment très, très important. Et je pense que susciter de l'émerveillement nous permet alors d'être plus attentifs et de prendre soin davantage et de préserver, de prévenir aussi, de protéger. Je pense qu'il y a ces dimensions-là qui m'habitent également dans le partage de cet émerveillement. La dimension, je vais dire, quasiment utilitaire de l'émerveillement.
1: Là, il y a un cœur d'oiseau qui vous dit merci, Éric Bruchère. Et on n'aura pas le temps de parcourir tous les livres, mais c'est aussi le but. Hein. On donne quelques parfums, mais il est aussi question d'oiseaux pleins de compassion, d'oiseaux visionnaires, orphiques, mythiques. On passe par la mythologie grecque aussi. On voit comme contempler le ciel peut faire écho au ciel en soi. Et puis il y a le goéland qui repousse toutes les limites. C'est un éloge de l'audace aussi, ce livre. C'est vraiment...
0: Oui, et puis un descendant, un petit-petit-petit-petit-fils de Jonathan Livingstone, le goéland des années 70, oui.
1: Voilà. Et puis il y a Alban, l'albatros. Et là, un superbe poème vous est venu à propos de cet albatros.
0: Oui, c'est ça. Il me semble que c'est un poème précisément sur le désir d'envol. Et l'albatros, ses ailes de géant qui l'empêchent de marcher, hein, disait Baudelaire. Et ses ailes de géant, c'est les plus grandes ailes, hein, donc la plus grande envergure. Et voilà, certains albatros font 1 million de kilomètres par an. Aussi, c'est effarant. Voilà. Et ça ne se pose jamais, hein, quasiment, sauf pour nicher. Oui, c'est vertigineux.
1: C'est à peine croyable.
0: Oui.
1: Ce sont aussi des chiffres qu'on croise dans votre livre à propos de certaines colonies d'oiseaux. Ils peuvent être très nombreux.
0: Ah oui, bien sûr. Et ces colonies peuvent donner le sentiment de grande quantité. Mais c'est au fond un leurre parce que ces colonies sont très localisées, sont le plus souvent d'ailleurs menacées aussi, ces colonies d'oiseaux marins en particulier, parce que les mers sont moins poissonneuses qu'auparavant. Donc les filets traînants, etc., toute une série de dangers qui les menacent. Donc on peut avoir le sentiment de quantité, mais c'est très localisé. Hein. En réalité, les nombres, les quantités... total sont nettement en baisse.
1: Donc il y a une grande invitation à l'action.
0: À l'action en tout cas, aux soins d'abord, là où on se trouve. Si on ne peut pas agir, on ne peut pas agir parce qu'on n'a pas les compétences. Mais le soin, là où on se trouve, ne fût-ce que le ver de terre.
1: Oui.
0: N'importe. Hein.
1: Oui.
0: Bon, les moustiques, je ne sais pas. Hein. J'ai quand même un problème avec les moustiques. Mais les mouches, oui, ils peuvent servir de nourriture aux hirondelles, aux martinets extérieurs. Pourquoi les tuer? Autant les attraper et les remettre dehors.
1: Un très grand merci, Éric Bruchère. Merci beaucoup.
0: Merci, Axel. Merci beaucoup.

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1: Les Beatles chantaient Blackbird. Aujourd'hui, notre invité était l'écrivain Éric Bruchère. Il parlait de son livre Swallow et autres fables d'oiseaux, paru aux éditions Asmodée Edern. Nous avons aussi entendu The Lark de Glinka dans une transcription de Milly Balakirev par Robert Mamou, un extrait du trio concertant opus 1 numéro 1 de César Franck par Harry Evan, Anna Agafia Egholm et Franck Bralet. L'Orchestre Philharmonique de Liège, sous la direction de Jean-Pierre Eck, interprétait Le Clair de Lune de Joseph Jonguen. Et nous avons aussi entendu Ego Amy, un extrait de Requiem de Jean-Paul Dessy par le Chœur de Chambre Philharmonique d'Estonie et l'Orchestre de Chambre Tallinn, ainsi que Obsession de la sonate numéro 2 en la mineur d'Eugène Isaïe par James Ennis.
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1: Nous poursuivons en compagnie du compositeur belge Henri Vieuxtemps. Voici les deux derniers mouvements de son quatrième concerto pour violon et orchestre par le violoniste Lorenzo Gatto et l'Orchestre Philharmonique Royal de Liège sous la direction de Patrick Davin. On écoute le scherzo, vivace, virevoltant, pétillant comme du champagne, je cite Michel Stockem. Ensuite, le final. Ce concerto a été tout de suite accueilli avec enthousiasme après la première parisienne en décembre 1849, Henri Blanchard écrivait dans la revue et gazette musicale « Quelques-uns diront qu'il est le Paganini de cette époque, on peut dire plus justement qu'il en est le Vieuxtemps. Il a porté dans l'art de composer pour le violon et d'exécuter sur ce roi des instruments son individualité, sa manière tranquille et grandiose ».

Les deux derniers mouvements du quatrième concerto pour violon et orchestre de Henri Vieuxtemps par Lorenzo Gatto et l'Orchestre Philharmonique Royal de Liège sous la baguette de Patrick Davin. Je vous propose de rejoindre 20h en écoutant dans son intégralité l'Andante du trio concertant opus 1 numéro 1 de César Franck. Le trio avec piano, c'est un peu la pierre de touche de la plupart des jeunes compositeurs. César Franck suit l'exemple de Beethoven et il fait des trois trios concertants qu'il publie en 1843, son opus premier à 20 ans. Comme l'écrit Joël-Marie Fauquet, il fait une éclatante démonstration de ses capacités de compositeur. Il s'agit pour lui de convaincre les musiciens. Chopin, Liszt, Meyerbeer figurent parmi les souscripteurs du recueil, mais aussi d'honorer Léopold Ier, roi des Belges, à qui ses trios sont dédiés. Ses œuvres vont beaucoup contribuer à la renommée de César Franck. Félix Mendelssohn les appréciera et Franz Liszt aura pour eux une prédilection marquée, il n'hésitera pas à faire connaître ses œuvres en Allemagne.

0: L'Andante du trio concertant opus 1 numéro 1 de César Franck par Harry Evan, Anna Agafia Egholm et Franck Bralet. Merci à Alexandra Debrou pour la réalisation de cette émission. Vous pouvez la retrouver dès demain matin sur le site de Musique 3. Dans quelques instants, le concert avec Laurent Grolus, un concert en direct donné par l'Orchestre Philharmonique de Berlin sous la direction de Kirill Petrenko avec le violoniste Augustin Adelich au programme Beethoven et Scriabine. Bonne soirée, à bientôt.
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0: Hall for this evening's prom, and Kate Mollison.
1: Thanks, Petrock, and yes, welcome to this hotly anticipated
2: second night of the Berlin Philharmonic Residency. Bonsoir à toutes et à tous, Laurent Brulus au micro. C'est Kate Mollison de la BBC Radio 3 que vous entendez ici derrière moi et qui nous souhaite la bienvenue en direct du Royal Albert Hall de Londres pour ce 61e concert des Proms édition 2026. Et nous sommes tellement ravis d'accueillir ce soir pour la deuxième fois cette semaine rien moins que l'Orchestre Philharmonique de Berlin, dirigé par Kirill Petrenko. Il est le directeur musical de la formation berlinoise depuis 2019. Deux œuvres sont au programme de cette soirée. En deuxième partie, la troisième symphonie d'Alexander Scriabine. Et puis, dans un instant, l'unique concerto pour violon de Beethoven, qui sera interprété par Augustin Adeli, qui est né en Italie en 1984 de parents allemands et qui est aujourd'hui naturalisé américain. C'est un véritable enfant prodige qui commence le violon à l'âge de 5 ans avec son père. Violoncelliste amateur, il étudie ensuite à Livourne puis à la Juilliard School. Augustin Adeli, qui est en train de faire son entrée tout doucement sur la scène du Royal Albert Hall pour ce concerto pour violon de Beethoven créé en 1806 à Vienne et qui s'ouvre d'une façon assez inédite pour l'époque par quatre coups de timbales pianissimo suivis d'une splendide introduction orchestrale de plus de 3 minutes avant que le violon ne fasse son entrée sur la pointe des pieds. Vous entendez en ce moment l'Orchestre Philharmonique de Berlin qui s'accorde. Alors, contrairement à d'autres concertos, eh bien, Beethoven n'a pas écrit de cadence pour ce concerto. Voici le concerto pour violon de Beethoven, le Philharmonique de Berlin et Augustin Adeli en direct des Proms à Londres. Kirill Petrenko fait son entrée sur la scène du Royal Albert Hall. Nous sommes en direct des Proms à Londres ce soir. Nous sommes ravis. Et en effet, Augustin Adeli va jouer ce concerto pour violon de Beethoven en Ré majeur opus 61.

0: Beethoven's Violin Concerto here at the Proms from the soloist Augustine Hadley.
1: En direct des Proms de Londres, l'unique concerto pour violon de Beethoven interprété avec tant de brio par le violoniste américain Augustine Hadley. À ses côtés, l'orchestre philharmonique de Berlin placé sous la direction de Kirill Petrenko, le directeur musical de ce Berliner. C'est Daishin Kashimoto qui est le concertmeister du Philharmonique de Berlin ce soir. Vous imaginez, ils sont en tournée, ils sont plusieurs concertmeister. Alors la grande question avec les grands solistes, est-ce qu'il va y avoir un bis? Mais devant les applaudissements dont nous sommes les témoins, je serais extrêmement étonné qu'il s'en retourne l'air de rien dans sa loge maintenant. Ça paraît tout à fait improbable. Et Kate Molson, notre collègue de la BBC Radio 3, commente ici la manière dont Augustine Hadley gérait le tempo avec tant de délicatesse, c'est vrai. Beaucoup de fantaisie et en même temps beaucoup de rigueur, alors que vous entendez le public du Royal Albert Hall de Londres demander, réclamer, solliciter un bis. L'orchestre philharmonique de Berlin est debout. Et c'est vrai que c'est un programme extrêmement romantique. Ce soir, alors qu'il est pour Beethoven, c'est encore un orchestre assez modeste. Alors je ne sais pas si vous le saviez, mais je l'ai appris ce soir, Beethoven n'a pas écrit de cadence pour ce concerto. Ah, le bis, voilà, Augustine Hadley qui s'accorde, peut-être va-t-il l'annoncer. Apparemment un bis en solo, il fait très chaud, c'est important de s'accorder.

0: an encore from Augustin Hadley. He was playing his own transcription.
1: Une transcription du violoniste Augustin Hadley de Traumerei Rêverie. C'est un extrait des scènes d'enfance, c'est un cycle pour piano de Robert Schumann, pour piano solo, dont il nous proposait une magnifique transcription de sa plume. Donc, en guise de bis, nous sommes toujours en direct du Royal Albert Hall de Londres pour le 61e concert de ses Proms 2026. Il faut le faire pour proposer un bis avec une telle concentration après avoir joué le concerto de Beethoven. 45 minutes d'une autre concentration. Et puis aussi, il faut s'imaginer que tout l'orchestre est à vos côtés. Vous n'êtes pas dans votre petite salle de répétition et il y a, faut-il le dire, 5800 personnes qui vous écoutent.
0: He's returning to Lucerne for his final performance of a residency there.
1: Voilà, après ce concert à Londres, eh bien, nous apprenons qu'Augustin Hadley s'en ira à Lucerne pour poursuivre sa tournée. Voilà, les membres de l'Orchestre Philharmonique de Berlin sont en train de quitter la scène, tout simplement parce que c'est l'heure de la pause à Londres et également à Bruxelles pour nous. Après cette pause, nous entendrons la troisième symphonie d'Alexander Scriabine, sous-titrée « Le poème divin », une symphonie qu'on joue assez rarement. Mais avant cela, puisque nous sommes au Proms, je voudrais rendre un hommage à l'un des plus grands compositeurs anglais de la fin de la Renaissance. Il s'appelle John Dowland. Voici « Flow My Tears ».

Flow My Tears de John Dowland dans la version de l'ensemble Stile Antico. Merveilleuse formation britannique fondée en 2001 et qui est constituée de 12 chanteurs. Du 16e siècle de Dowland, je vous propose de mettre le cap sur le 19e siècle de Robert Schumann. Au milieu de ce siècle, il compose les Waldszenen, les scènes de la forêt en français. C'est un cycle de 9 pièces pour piano et c'est une immense pianiste qui les interprète, c'est Mitsuko Uchida.

Un extrait des Walzen, les scènes de la forêt de Robert Schumann, interprété par Mitsuko Uchida. Voilà, nous sommes de retour au Royal Albert Hall de Londres pour la seconde partie de cette soirée. En direct des Proms, une soirée qui sera consacrée à la troisième et dernière symphonie numérotée du compositeur russe Alexander Scriabine, sous-titrée « Le divin poème ». Une œuvre composée entre 1902 et 1904 et qui était créée à Paris en mai 1905 sous la direction d'Arthur Nikisch. Le silence se fait au Royal Albert Hall de Londres. Kirill Petrenko fait son entrée sur cette immense salle de 5800 places. Nous sommes en direct des Proms à Londres pour cette troisième symphonie de Scriabine.

0: And finally, the soul finds freedom and returns.
1: En direct des Proms de Londres et du Royal Albert Hall, c'était l'Orchestre Philharmonique de Berlin emmené, vous l'avez entendu, avec fougue, excellence et passion par Kirill Petrenko, un immense orchestre de près de 100 musiciens qui nous proposaient leur version de la 3e symphonie d'Alexander Scriabine. Une pièce en 4 parties, d'abord une introduction suivie de 3 mouvements enchaînés. Premier mouvement, lutte, allegro, second mouvement, volupté, lento, et puis ce troisième mouvement, jeu divin, alors que le public exulte au Royal Albert Hall, immense salle de 5800 places assises. Cette symphonie, troisième symphonie et dernière symphonie numérotée de Scriabine, qui a été créé à Paris en 1905 et qui porte le sous-titre de Divin Poème. Un sous-titre qui reflète la philosophie mystique, théosophique et nietzschéenne même de Scriabine à cette époque. Pour lui, la musique n'était pas seulement esthétique, elle était aussi un outil d'élévation spirituelle. Et les applaudissements que vous entendez, eh bien, il salue des sections de musiciens qui saluent à tour de rôle. Et elles sont nombreuses, ces sections, dans une symphonie avec autant de familles d'instruments, 8 contrebasses, de très nombreuses percussions, un pupitre de trompette absolument impressionnant. Alors ici, je ne sais pas s'il y aura un bis avec orchestre, ça ne s'improvise pas. Et oui, Kate Molson, notre collègue de Radio 3, nous rappelle qu'une partie de cette symphonie a été écrite dans la datcha des parents de Boris Pasternak, poète russe, qui était de 18 ans le cadet d'Alexander Scriabine. La section des vents qui salue. Oui, ils sont à leur manière, dit Kate Molson, les stars de cette soirée. Ils avaient de très nombreux solos, c'est extrêmement exigeant, ça fait un petit peu penser aux symphonies de Gustav Mahler. Pendant 50 minutes, on doit être au meilleur de sa forme à tout instant. Et c'est en cela que le métier de musicien d'orchestre symphonique, quand on est au sommet de son art, comme l'Orchestre Philharmonique de Berlin, eh bien, ce sont tous des artistes de très haut vol. Kirill Petrenko qui salue une nouvelle fois le public du Royal Albert Hall de Londres. Il a succédé à Sir Simon Rattle en 2019. Il est donc le directeur musical depuis 7 ans maintenant de cette immense phalange symphonique qu'est l'Orchestre Philharmonique de Berlin. Voilà, cette 61e soirée en direct des Proms de Londres touche doucement à sa fin. Il me reste à remercier les collègues de l'Union européenne de radiodiffusion à Genève, ainsi que toutes les équipes de la BBC à Londres qui nous ont permis de pouvoir suivre ce concert en direct de l'Albert Hall de Londres, où nous avons entendu, je vous le rappelle, en première partie de concert, le concerto pour violon de Beethoven avec Augustin Adeli. Et puis à l'instant, c'est 3e symphonie d'Alexander Scriabine avec en vedette ce merveilleux orchestre philharmonique de Berlin. Il est temps pour moi de prendre congé, de vous saluer, de vous remercier de tout cœur de nous avoir écoutés ce soir. Je remercie également Cyrielle Cour qui assurait la réalisation technique de cette émission. Dans quelques instants, eh bien, ce sera toute l'actualité du jazz avec Club Jazz, programmé et présenté par Arnaud Quitelier. Je vous souhaite une excellente suite d'après-midi en sa compagnie. Le concert revient demain dès 13h. Au revoir.
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3: très bon jeudi soir sur RTBF Musique 3. Merci d'être fidèle aux notes jazz. C'est Club Jazz qui débute avec, vous le savez, cette semaine, Nat King Cole. C'est notre album souvenir.
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1956, l'album The Complete After Midnight Sessions de Nat King Cole en formule trio, c'était Don't Let It Go To Your Head. Dernier extrait de cet album qu'on revisitait cette semaine. Pas mal de nouveautés ce soir. Parmi elles, voici le saxophoniste allemand Jan Prax.

Nouveauté avec Yann Prax, c'était Elevation. Autre nouveauté, ce sera une des deux reprises de ce jeudi, avec ce soir deux morceaux de Stevie Wonder. Le premier repris par le batteur français d'origine vietnamienne, Jean Mai Truong, Send One Your Love.

Jean Maitrong qui reprenait Stevie Wonder, Send One Your Love, album sorti tout récemment. Autre titre de Stevie Wonder, c'est notre deuxième reprise, reprise celui-ci en 1974 par le compositeur américain Hugo Montenegro.

Vous aurez peut-être reconnu le morceau Too High, Hugo Montenegro, c'était la seconde reprise de ce jeudi. Nouveauté encore avec le nouveau Gretchen Parlato, Amber Navran et Robert Glasper.

0: Nouvel album pour Gretchen Parlato, accompagné notamment de Robert Glasper, c'était The Wise Ones. Et puis il y avait la saxophoniste italienne Carla Marciano, Daydreaming. Chaque jeudi, les premiers émois jazz d'un artiste, bien souvent belge. Voici ce qui a fait vibrer le guitariste Peter Hertmans.
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J'ai choisi deux albums qui m'ont changé la vie. Le premier que je voudrais présenter s'appelle Bright Size Life, de Pat Metheny Trio, avec Jaco Pastorius à la basse et Bob Moses à la batterie.

release, c'était au mois de mars 1976. Moi, je suis né le 10 avril 1960, alors c'était en plein dedans. C'était juste l'âge où je commençais à m'ouvrir complètement à la musique. Et ce disque m'a vraiment, vraiment changé la vie. C'est toujours un de mes disques préférés. Je trouve que c'est toujours un des plus beaux disques que Pat Metheny a fait aussi dans sa carrière. D'ailleurs, il était très jeune encore. Il est né en 54, il a 6 ans de plus que moi. Alors il était encore très jeune aussi, il avait 21-22 ans quand il a fait ce disque pour ECM. C'était son premier enregistrement professionnel à son nom. Il jouait déjà dans le groupe de Gary Burton. Toutes les compositions sont incroyables pour un jeune de cet âge-là, mais évidemment particulièrement le morceau d'ouverture du disque, Bright Side Life Man, est un chef-d'œuvre sans égal.

Voilà, ça c'est le premier et le deuxième disque, Guitars de Philippe Catherine. C'était 1975, je crois. J'avais 15 ans et ce disque m'a fait pleurer 100 fois, surtout le morceau Homecomings.

C'est une composition incroyable, d'une grande mélancolie aussi. Et ça, ça caractérise vraiment Philippe. C'est ce qui le rend unique. C'est son concept de la beauté qu'il a. Son concept de l'harmonie, de l'improvisation. Il a toujours une voix unique dans le monde. Il est connu dans le monde entier aussi comme un des tout meilleurs guitaristes de jazz de tous les temps. Et particulièrement ce morceau-là, il commence avec trois notes dans le thème. Ça fait Ré, Mi, Fa, dièse. Et en fait, l'accord est Ré mineur. Et la note la plus importante dans l'accord de Ré mineur, c'est un Fa majeur. Et il joue une Fa dièse qui est une énorme erreur, en fait, mais qui rend ce morceau mais vraiment d'une génialité incroyable. Déjà, les trois notes du début du morceau, directement t'es dedans et il y a une atmosphère qui s'installe et ça, je le dis, je l'ai joué 1000 fois avec le disque, j'ai pleuré quand je l'ai joué avec.

Les premiers émois jazz de Peter Hertmans, séquence réalisée par Vincent Dascott et Bastien Paternotte, à retrouver bien entendu sur RTBF Ovio et qui fait partie d'un podcast un peu plus large et plus long qui s'appelle La Grande Séduction. Peter Hertmans, que voici en compagnie de David Lings.

Nouveauté, Aja Monnet, extrait de son album, c'était « Say it with your chest ». Et ici, le guitariste hongrois Gábor Szabó. C'était il y a 60 ans, 1966, l'album Jazz Raga. On écoutait Raga Doll. Notre album nouveauté, quatrième et dernier extrait pour cette semaine, Émile Parisien, le saxophoniste français. L'album s'appelle Floating, entre jazz et musique du monde, avec le tabla de l'Indien Prabhu Edouard. Voici Asian Songs Rhythm numéro 40. À demain, vendredi, pour, vous le savez, nos lives, enregistrés par RTBF Musique 3 et ce petit patchwork qu'on vous propose en fin de semaine.

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